Seigneur, tu vois nos nuits, tu entends nos soupirs, tu connais nos silences. Il suffit d'un seul mot de toi, un seul, pour que tout change.

vous tiendrons, ici. La musique diminue, piano plus souffle. La voix devient profondément sincère, presque brisée. Écoute-moi bien, frère, sœur. Tu n'es pas abandonné. La douleur ne signifie pas que Dieu t'a laissé. Le silence ne veut pas dire qu'il t'a oublié. La nuit que tu traverses n'est pas la fin. Tu es dans le processus, Dieu t'enseigne la profondeur, la vraie foi, la foi qui reste même quand Dieu ne parle.

0: Salut madame, monsieur, bienvenue à l'écoute de votre carnet de communiqués.
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0: Communiquer. 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

0: 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Communiqué nécrologique, la famille qui croyait à la profonde douleur de vous annoncer le décès de leur maman Kavira Maliro Espérance, épouse de papa Sayo Kikwaya, agent de l'OCC Butembo, survenu le 11 mai 2026 à Butembo. En attendant le programme des obsèques, le corps vient d'être déposé à la morgue de Matanda. Que cette triste nouvelle parvienne à toute la famille Kikwaya de Butembo, Beni, Luotu, Geleza, Owicha, Kyondo, à toute la famille Katubukiro, partout où elle se trouve, tous les agents de l'OCC Butembo Beni, tous les amis et connaissances. Notez bien, les restes du programme vous sera communiqué ultérieurement. Faites à Butembo le 11 mai 2026. Philippe Tongo a signé ses communiqués. C'est tout pour ce carnet de communiqués. Merci de l'avoir écouté.
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3: Mademoiselle, bonjour.
4: Bonjour, je m'appelle Thérèse Bafoumouja, élève de l'Institut Mache Dorian en deuxième scientifique.
5: Je m'appelle Sheila Bensigrazi, élève en deuxième année scientifique en 7e complexe scolaire Mache Dorian.
6: Je me nomme Daniela Nouokonene, élève en 7e année.
3: Et qu'est-ce qui peut pousser à ce que les élèves réussissent aisément sa difficulté?
4: Bon, à mon avis, je pense que ça dépend de la manière dont l'élève travaille et de la manière dont il les traite à la maison. Parce que à l'école, certes, nous étudions, mais à la maison, on peut, il y a des travaux qu'on peut faire. Il faut juste donc modérer le travail à la maison. On peut travailler, mais pas jusqu'à fatiguer les élèves.
3: À la maison, il y en a des parents qui peuvent accorder à l'élève beaucoup de travaux et ça l'empêche à étudier.
4: Oui, dans les cas où il y a que, je peux dire, l'enfant et sa mère. Supposons que les pères étaient morts avant et que la mère n'a eu qu'un seul enfant. Vous devez vous entraider ensemble.
3: Tu es de son avis?
5: Bon, oui. Et aussi, je peux ajouter que la femme doit étudier et aussi que Dieu puisse bénir nos parents pour payer le frais scolaire.
3: Quand tu évoques Dieu, ça signifie qu'on peut prier seulement, on peut rester en train de prier chaque jour et Dieu va agir.
5: Non, on peut d'abord travailler et quand on va travailler, Dieu va nous bénir aussi.
3: Quand tu dis l'élève va travailler, ça signifie quoi?
5: Elle doit étudier ses notes et elle va d'abord, en priant aussi Dieu, elle doit d'abord se concentrer à ses notes, puis il va prier Dieu et que Dieu puisse bénir ses parents pour payer les frais scolaires.
6: L'enfant d'abord doit suivre les conseils des enseignants. Aussi à la maison, il doit étudier. Et aussi ses parents ne doivent pas laisser des travaux. Il faut que lui aussi se repose.
3: Mais il arrive deux fois, les enfants sont refoulés de la salle d'examen pour n'avoir pas payé. Est-ce que c'est beau lorsqu'on agit à ce niveau?
4: Bon, moi je pense que, bon, personnellement je trouve que c'est pas bien. Parce qu'il y a des parents qui trouvent de l'argent difficilement et qu'ils avancent petit à petit. Je pense qu'on devrait les laisser aussi un peu de temps. Même on peut laisser passer, c'est pas cette journée, les parents vont chaque fois mener à petite tranche. Ainsi vont finir les examens en amenant petit à petit chaque jour.
5: Le parent, lui aussi, il doit arriver à l'école pour dire qu'on ne puisse pas refouler son enfant, il va payer demain. Par exemple, si le parent n'a pas d'argent aujourd'hui, il doit payer demain. Et aussi, quand on a des vacances, l'enfant doit aider ses parents à travailler pour trouver aussi de l'argent.
3: Mais il arrive deux fois, le parent, au lieu de venir expliquer à l'école, il envoie toujours ses enfants pour venir plaider. Est-ce que c'est bon à un enfant toujours de venir plaider pour sa cause lui-même?
6: Non, c'est pas bon. Il faut que les parents d'abord arrivent à l'école. Parce que comme ça, c'est comme si les parents ne se souciaient pas de son enfant.
4: Parfois, il y a les parents qui sont débordés par le travail et qu'ils oublient. Que si on ne les rappelle pas, ils ne peuvent pas, comment je peux dire, ne peuvent pas amener de même l'argent. C'est ça qu'on refoule l'enfant.
3: Les enseignants aussi, qu'est-ce qu'ils peuvent faire pour préparer les enfants à la réussite?
5: Les enseignants doivent aider aussi les élèves pour réussir, pour faire la révision, parce que c'est pas les élèves eux-mêmes ne peuvent pas réussir. Bon, ça, le rentrement des enseignants. Et les enseignants aussi doivent nous aider à l'école.
3: Mais nous avons toujours constaté à la fin de l'année, quand les élèves, parce que bon, on a fini, c'est la fin de l'année, on jette les cahiers, on ne se soucie plus de leur résumé.
4: Bon, ça c'est l'insouciance, parce qu'ils pensent que quand ils viennent de finir, c'est terminé comme ça. Alors qu'il y a des classes comme la 6e année secondaire pour les finalistes. Ils auront à faire recours donc aux documents des années passées. Alors c'est juste, comment je peux appeler ça? C'est juste les laisser aller, ils voient, oh, on a terminé ça, on peut laisser tomber ça comme ça. Mais je dis que c'est pas bon, il faut bien garder ces anciens documents parce qu'on ne sait pas quand est-ce qu'elles peuvent nous aider.
5: Ce que je peux dire aux enseignants, les enseignants doivent pardonner les élèves vu qu'on pardonne toujours dans la vie.
3: Ça signifie comment doit se faire la correction?
5: La correction doit se faire quand l'élève d'abord, quand l'enseignant a déjà pardonné l'élève, donc quand il est en paix avec son élève.
6: Je vais dire que les enseignants doivent être donc humbles et simples avec les élèves. Aussi, ils doivent conduire les élèves à la réussite.
3: Alors, les enseignants qui compliquent leurs examens pour...
4: Bon, je vais leur dire de laisser tomber ce genre de trucs parce qu'eux aussi ne sont pas innocents. Eux aussi faisaient ça, mais je ne pense pas que leurs enseignants étaient sévères que ça. Et qu'ils doivent arrêter, ils doivent composer des questions, voilà, avec avoir la capacité des élèves. Parce qu'on ne peut pas composer des questions, tu vois, oh ça je compose parce qu'il y a une personne très intelligente que les autres qui peut réussir ça, non. On doit composer les questions de manière à ce que même le plus faible de la classe puisse réussir.
5: Ce que je peux dire aux autorités au sein du complexe scolaire Mal d'Orion, de bien encadrer les élèves à composer très bien les examens parce que chacun a son intelligence. Les autres sont faibles, les autres sont très intelligents. Alors, on doit mettre des questionnaires très, bon, on peut dire en moyenne.
6: Je passe un message qui dit ceci, que les parents ne donnent plus les corvées aux enfants, qu'ils les laissent tranquilles.
3: Et les enfants à leur tour?
6: Les enfants à leur tour, eux aussi, ne doivent pas s'enorgueillir. Ils doivent attendre ce que leurs parents disent aussi en étudiant.
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9: Notre peur la plus profonde n'est pas d'être inapte. Elle est que nous puissions être dotés d'un pouvoir sans commune mesure. On n'apporte rien au monde en se dévalorisant. Il n'est pas éclairé de se faire plus petit que l'on est, simplement pour rassurer les autres autour de nous. Si nous nous libérons de notre propre peur, notre présence seule pourra aussi libérer les autres.
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12: Il est très exactement 7 heures.
4: Bonjour à vous tous, auditeurs et auditrices de la RTVH. Bienvenue à l'écoute de cette édition matinale sur votre radio. Avant tout, les titres. Les fronts semblent ouverts entre le gouverneur militaire du Nord Kivu et les députés nationaux Crispin Bindoulemitono. La bataille pourrait se jouer désormais au niveau de la justice. Le général-major Évariste Somo a saisi la haute cour militaire avec des graves accusations contre l'élu de Boutembo. RVH. C'était une journée de tension hier jeudi 14 mai en ville de Beni. Les éléments des forces de défense et de sécurité s'en prenaient aux jeunes manifestants contre la montée de la criminalité urbaine dans la capitale provisoire provinciale. Conséquence, les activités sont restées paralysées. Le paludisme frappe des pleins fouets la province du Nord Kivu juste pour l'année 2025. Plus d'un million de cas ont été diagnostiqués. Les autorités sanitaires appellent à l'appropriation de la mesure des stratégies de lutte contre cette pathologie. Voilà tout pour les titres. Installez-vous confortablement pour les détails. C'est à tout à l'heure.
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4: Gracia Casereca pour la mise en onde. Bienvenue aux détails de ces journaux. Comme annoncé en titre, le député national Crispin Bindoulé est visé par une plainte au niveau de la haute cour militaire des forces armées de la République démocratique du Congo. Elle est introduite par le gouverneur militaire de la province du Nord Kivu, Somo Kakule Évariste. Plusieurs griefs sont mis en charge de l'élu de Boutembo, dont les citations à la révolte et à la désobéissance civile. Réagissant, Crispin Bindoulé parle d'inaction visant à les faire taire. Elias Kassissou.
14: Le général-major Somo Kakule a officiellement saisi l'auditeur général de FARDC près la haute cour militaire à travers une plainte datant du 8 mai 2026. Il accuse le député national Crispin Bindoulé Mitono de plusieurs faits infractionnels qu'il aurait commis lors de son séjour à Boutembo et de ses sorties médiatiques. Entre autres, incitation à la révolte et à la désobéissance civile, association des malfaiteurs et participation à un mouvement insurrectionnel, outrage à un fonctionnaire dépositaire de l'autorité publique, faux bruit et beaucoup d'autres griefs. Dans sa correspondance, Somo Kakule Évariste reproche à l'élu de Boutembo l'organisation présumée des rencontres clandestines et la tenue des propos portant atteinte à l'honneur de l'autorité provinciale ainsi qu'à l'ordre public, notamment à travers une émission diffusée sur une radio locale. C'est confiant à la presse mercredi 13 mai à Kinshasa, le député UDPS, parti au pouvoir, parler d'une simple intimidation. Il a déclaré que cette démarche n'a pour objectif que de museler la voix de ceux qui défendent l'intérêt du peuple congolais. L'acteur politique rejette les accusations les liant à un groupe armé dans la région. Il affirme que son soutien à l'armée congolaise et au Wazalendo est un acte patriotique prôné par la loi congolaise. Peu avant le dépôt de cette plainte, le gouverneur militaire du Nord Kivu avait instruit le directeur provincial de l'Agence nationale des renseignements ANR d'ouvrir des investigations contre le député Crispin Bindoulé à la suite de ces allégations.
4: Le maire de Beni remercie les forces de défense et de sécurité pour avoir maîtrisé la situation de la ville à la suite de la manifestation organisée par les mouvements citoyens. Le commissaire supérieur principal Nyofondo Jacob confirme quelques arrestations parmi les manifestants et promet qu'ils seront mis à la disposition de la justice. Écoutez-le dans cet extrait choisi par Patrick Selouha.
15: Je remercie vivement la population, toute la population de la ville de Beni de son sens élevé de responsabilité en n'ayant pas répondu à l'appel de inciviques visant à troubler l'ordre public. Je félicite également tous les services de défense et de sécurité pour leur professionnalisme et leur capacité à maintenir l'ordre public. J'informe l'opinion que les personnes interpellées seront mises à la disposition de juridictions compétentes afin que la loi soit appliquée dans toute sa rigueur et rassure la population que le service sont à pied d'œuvre pour rechercher le meneur de troubles afin qu'ils répondent de leurs actes. J'invite toute la population à continuer de vaquer librement à ses occupations habituelles, étant donné que la situation reste sous contrôle.
4: Après 3 jours de retrait des pêcheurs des eaux du lac Édouard pour contester les tracasseries orchestrées par les éco-gardes du Penvi, une marche pacifique a été organisée hier jeudi 14 mai par la société civile au noyau des Cavignongais. Les forces vives poussent les autorités afin d'interpeller les autorités compétentes pour une solution durable. La marche est partie du bureau de la société civile pour chuter au bureau du chef du village où les manifestants ont déposé leur mémorandum d'eau. Voici l'extrait lu par Gerlas Kitei, vice-président de la société civile de Cavignongais.
12: Protestation contre les abus et ingérences observées sur le lac Édouard. Excellence, nous sommes société civile Force Vive sous noyau de Cavignong, portant à la connaissance ou à votre haute personnalité et notre attention, notre indignation face aux activités répétées qui troublent les activités de pêche et compromettent la paix sociale dans notre entité. Depuis un certain temps, les pêcheurs subissent des pratiques injustes et contraires aux intérêts de la population vivant dans la pêche artisanale. À cet effet, nous dénonçons ce qui suit. Arrestation des pirogues. Nos pirogues sont régulièrement arrêté par l'ICCN dans les buts d'imposer un plaquage forcé sans base consensuelle ni respect des procédures légales. Cette situation pénalise gravement les pêcheurs et leurs familles. Usurpation du rôle des gestionnaires de la pêche. Nous constatons la déclaration unilatérale de l'ICCN se présentant comme gestionnaire de la pêche sur le lac Édouard, alors que cette matière relève des services compétents de l'État. Situation mafieuse orchestrée par la COPEV.
4: La société civile Force Vive des Massis alerte sur une forte dégradation de la situation sécuritaire dans plusieurs agglomérations de cette partie du Nord Kivu. Dans un communiqué rendu public hier jeudi 14 mai à Pinga, dans les territoires voisins de Walikale, elle évoque des cas d'assassinat, enlèvement, vol à main armée et déplacement massif des populations civiles dans la zone. Détail avec Prosper Bourreau.
13: La société civile des Massis y parle d'un tableau sombre marqué par une recrudescence des violences contre les civils depuis le mois d'avril dernier. Dans son monitoring sécurité, cette structure citoyenne recense plusieurs cas de meurtres, de disparitions forcées et de cambriolages dans différentes zones du territoire. À Remeka, dans le groupe Maoufamandou 1er, 4 civils, dont 2 femmes et 1 enfant, ont été tués lors des affrontements entre les éléments de l'FCM-23 et le Oazalendo entre les 6 et 7 mai. Ces combats ont aussi provoqué les déplacements forcés d'environ 40 000 habitants et perturbé les examens d'État dans cette partie des Massissi. La cité des Sac et ses environs figurent également parmi les zones les plus touchées. La société civile y documente plusieurs cas des meurtres, disparitions forcées, ainsi que de plusieurs centaines de cambriolages. À Massissi Centre, l'insécurité pousse désormais de nombreuses familles à abandonner leur maison chaque nuit pour dormir dans des écoles ou chez des proches. La société civile affirme qu'environ 60% des ménages vivent dans cette situation. Elle cite notamment une attaque survenue à l'école primaire Massissi où des hommes armés ont blessé 25 personnes avant de piller les biais des déplacés qui y passaient la nuit. Des cas similaires sont signalés à Nyabiondo, Bukombo, Mushaki et dans plusieurs villages des groupes Mabuabo, Banyungu et Mufunishanga. Face à cette situation, la société civile exige le rétablissement urgent de la sécurité, l'ouverture d'enquêtes indépendantes sur les violences dénoncées, ainsi qu'une assistance humanitaire en faveur des populations déplacées. Goma, Prosper Bourou, RTVH.
4: Santé dans cette édition, 1,651,446 cas de paludisme ont été diagnostiqués en province du Nord Kivu durant l'année 2025. Ces chiffres ont été révélés lors des cafés de presse animés mercredi dernier en ville de Beni par la division provinciale de la santé élargie au programme national de lutte contre les paludismes. Lors de ces cadres d'échange, les participants ont appelé la communauté à s'approprier davantage les stratégies de lutte contre les palus en dépit des contraintes d'ordre sécuritaire dans la zone. Mervedi Calmer pour plus de détails.
16: Lors de ces cafés de presse organisés en marge de la journée de lutte contre le paludisme du 25 avril de chaque année, il a été révélé que la province du Nord Kivu fait partie de 10 DPS avec une charge élevée du paludisme. Une occasion pour Gaston Lubambo, chef de division de la santé au Nord Kivu, d'appeler la communauté à plus d'engagement.
17: Les statistiques pour l'année 2025, en termes de paludisme, nous avons enregistré 1 340 170 cas de paludisme. Donc ça, c'était le cas de paludisme cervelle. Pour les cas de paludisme grave, nous avons enregistré aussi 239 663 cas.
16: Pour le médecin coordonnateur provincial du PNLP au Nord Kivu, l'assainissement est l'un des gestes encouragés pour lutter contre le paludisme. Bien sûr, à côté de l'usage correct de la moustiquaire imprégnée d'insecticides et de la pulvérisation. Temson Moussondoli.
18: La transmission du paludisme s'est faite pour la grande majorité, à part quelques cas, par piqûre de moustiques anopheles. Nous, comme programme de lutte contre le paludisme, nous luttons. Nous avons une mainmise sur l'assainissement du milieu parce que nous savons que notre moustique anopheles femelle doit pondre les œufs et ces œufs-là sont pondus dans des eaux. C'est pourquoi nous encourageons l'assainissement du milieu.
16: En 2025, le Nord Kivu a comptabilisé 1129 cas de décès liés au paludisme. Le pourcentage élevé des cas de cette pathologie est observé chez les enfants de moins de 5 ans, précise différents rapports d'experts. Le non-accès aux soins suite à l'insécurité qui entraîne de l'automédication a été cité aussi parmi les causes à la base de cette situation.
4: L'ASMO, hier jeudi 14 mai, des travaux de construction des dalles à commune Kimemi dans la ville de Butembo. La cérémonie a été présidée par l'autorité municipale. Ce projet est financé par les fonds issus des taxes et redevances, a révélé le commissaire supérieur Louawa Job. Parmi les bénéficiaires de ces projets de développement, les marchands au centre-ville. Ils félicitent l'initiative des développements et promettent d'accompagner l'autorité communale à s'acquittant de leurs taxes. C'est un reportage de Nelson Raffi qui est rendu depuis notre studio numéro 1.
19: Le premier dalo a construit sera situé au croisement de l'avenue du Centre et la rue Moutembo. Travaux lancés à la grande satisfaction des femmes vendeuses des friperies et souliers en cet endroit, première bénéficiaire de ces projets de développement. Elles ont salué cette initiative et ont promis accompagner l'autorité communale pour l'aboutissement de ces projets d'intérêt commun en s'acquittant de leurs taxes et impôts. Nous remercions l'autorité communale pour cet acte de développement. Nos clients éprouvent des difficultés d'accès aux produits. Même les taximens qui transportent nos marchandises, il faut souvent des accidents. C'est une bonne chose. À notre niveau, nous allons continuer à donner nos contributions. Si chacun pouvait donner 1000 francs congolais, ça pourrait servir d'avancement des travaux. Si les autorités nous demandent juste une petite somme, nous n'allons pas hésiter à les payer. Le bourgmestre de la commune Kimemi, le commissaire supérieur Louawa Job, a fait savoir que ces travaux rentrent dans les cadres de retourner à la population ce qu'elle investit dans les fiscs.
20: Étant donné que cet endroit est devenu vraiment indélabrement, c'est pourquoi nous avons songé enfin de mettre d'abord un ponceau ici et de l'autre côté aussi pour que l'on puisse canaliser les eaux pour que ça passe une fois pour toutes au lieu de stagner ici en bas. J'appelle tous nos administrés de nous venir en aide. En aide, c'est-à-dire quoi? De payer la taxe. C'est à partir de cette taxe que nous pouvons développer notre entité. Sinon, nous ne pouvons rien. Que chacun prenne ça à cœur, que nous sommes là pour les servir et non pour se servir.
19: Les projets concernent la construction de plusieurs dalles pour faciliter le trafic dans les rues et avenues dans le quartier commercial au centre-ville de Butembo.
4: Éducation également dans cette édition, les représentants de la coordination des comités des élèves de la ville de Butembo, Koulimouchi Crispin, saluent les bons déroulements des épreuves hors session de l'examen d'État édition 2026, menacés par un mot d'ordre des boycotts de la part des inspecteurs de l'enseignement qui réclamaient l'amélioration de leurs conditions socio-professionnelles. La session a finalement pu se tenir sur l'ensemble du territoire national à Butembo, y compris la coordination des élèves a tenu à saluer c'est qu'elle qualifie des sens élevés des patriotismes de la part du corps inspectoral de la Direction provinciale de l'Éducation nationale du Nord Kivu 2. Malgré ses succès, les représentants des élèves ne cachent pas son inquiétude. Il estime que le gouvernement doit maintenant prendre ses responsabilités pour éviter de nouvelles tensions. Il est dans ses propos choisis par Puissance Mukirania.
21: Il y avait les menaces de la guerre qui était dans les territoires de Lubero, mais aussi maintenant des inspecteurs qui boycottaient la surveillance des examens d'État. Et compte tenu que les examens se sont bien déroulés et que les inspecteurs ont été présents dans des centres, ça nous donne une satisfaction parce que c'était une crainte majeure. Alors il reste à savoir si leur problème est déjà résolu ou calmé, parce que si c'est déjà calmé, il y a risque que ça se répercute encore une fois, ce qui n'est pas très encirant parce que la correction de ces examens et la surveillance de ces épreuves n'est pas d'une satisfaction des inspecteurs, mais aussi la motivation de ces derniers pour la surveillance n'est pas également de leur satisfaction. Donc il est d'une grande importance qu'ils aussi puissent sentir de l'air bien, afin que nous puissions avoir de bons résultats conformément à notre travail. Nous demandons encore à nos services de sécurité de renforcer la sécurité au niveau des écoles et surtout des endroits insécurisés où il y a l'activisme, surtout des AD, font tenir que ces gens-là perturbent non seulement l'éducation, mais perturbent les conditions de vie des élèves.
4: Et c'est avec cet élément que nous mettons un point final à cette édition du journal. Merci à vous tous, auditeurs et auditrices, de l'avoir écouté. Bonne suite des temps chez vous, accompagné des programmes de la RTVH.
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22: Amis sportifs, merci d'écouter RTVH. Nous vous accueillons dans cette nouvelle chronique sportive. La phase finale de la 38e édition du championnat provincial de football du Nord qui vous débute ce vendredi 15 mai 2026 à Oïtia, suite retenue par la Ligue de football du Nord qui vous l'ifnoki pour abriter cette étape décisive de la compétition. Pour donner le ton de cette phase finale, le football club Benisport croise le football club Mwankaza au stade Moving à partir de 15h juste. Les deux représentants de la tente urbaine de football de Beni vont donc lancer la compétition qui va réunir six clubs répartis dans deux groupes respectifs. Le groupe A est composé du Darin Club Espoir, champion de la tente urbaine de football de Goma, du tout solide Aigle Jaune et du football club Goma Sport. Le groupe B sera composé du football club Mwankaza, du football club Benisport et du football club Mukingwe. La ville de Butembo ne sera pas représentée dans cette campagne. Ces deux représentants ont été éliminés dès le tour préliminaire. Il s'agit du football club Magueriakala et l'Union sportive Mouchanka. Le football club Magueriakala a terminé deuxième de son groupe avec un total de 7 points sur les 12 possibles, insuffisant pour se qualifier pour le tour suivant de la compétition. Quant à l'Union sportive Mouchanka, malgré un bilan honorable de 11-5 de différence de but obtenu grâce à 3 victoires, 2 nuls et 1 défaite, le vice-champion de l'OTAN d'urbain de football de Butembo a été devancé par le football club Goma Sport. Ce dernier, deuxième de ce site avec 10 points sur le terrain, a bénéficié d'une homologation favorable portant ce total à 15 points. Une décision qui a permis au football club Goma Sport de ravir la place qualificative à l'Union sportive Mouchanka. Au niveau national, la 4e journée de play-off du championnat national du Lico Cash Ligue 1 se clôture ce vendredi 15 mai avec 2 matchs programmés simultanément. Au stade Tata Raphaël de Kinshasa, le football club Céleste reçoit le football club Saint-Éloi Loupopo dans un match crucial pour les deux formations qui doivent impérativement réagir. Au même moment, le tout-puissant Mazembe sera en train de recevoir le cercle sportif d'Obosco dans son entrée de Kamalondo à Lubumbashi. Le classement est dominé par le football club Les Aigles du Congo, provisoirement leader avec 8 points en 4 matchs disputés, talonné de près par le cercle sportif d'Obosco avec 7 points en 4 matchs disputés également. Le tout-puissant Mazembe avec 6 points après 3 sorties occupe la 3e position. L'association sportive Maniema Union et l'association sportive Vita Club de Kinshasa, chacune avec 6 points après 4 matchs livrés, se partagent les 4e et 5e positions au classement et restent dans la course. Le football club Saint-Éloi Loupopo avec 4 points sur le 9 possible, et 6e à égalité avec l'association sportive Simba de Kolwezi qui compte un match de plus, 4 points en 4 matchs. La dernière position est occupée par le football club Céleste de Mbandaka, Lanterne Rouge avec seulement 1 point qui joue sa survie ce vendredi. En championnat de Ligue des zones de développement Est et Poule B, qui se dispute en ville de Boutembo, la phase retour va se poursuivre ce samedi 16 mai au stade André Van Vel avec deux affiches au menu. Le football club Intercel va affronter l'association sportive Macomine, lanterne rouge de la compétition. L'équipe des 4 est troisième au classement avec 21 points, voudra confirmer leur place sur le podium face à une équipe en grande difficulté. Deux heures plus tard, le derby Sapoursa Gomatracier mettra aux prises le Daring Club Virunga et l'association sportive Kabacha. Et choc entre deux formations de Goma qui voudront s'imposer pour remonter au classement. Parlons du tournoi interuniversitaire organisé en ville de Boutembo qui se dirige vers son terme. Sachez que l'adversaire de l'UBTP pour la grande finale n'est pas encore connu. Les organisateurs de la compétition n'ont pas encore homologué le résultat du match de demi-finale qui avait opposé l'université officielle de Renzo Ioer à l'université catholique du Graben UCG. Le résultat reste suspendu suite aux accusations formulées par l'UCG. Pour rappel, cette dernière avait été battue au tir au but par l'UOR sur le terrain, mais a introduit une réserve auprès des instances, dénonçant les irrégularités du côté de son adversaire. La REC Boutembo-Loubert pourra se prononcer dans les heures qui suivent pour faire connaître l'affiche complète de la grande finale tant attendue. L'UBTP déjà qualifié après sa victoire au tir au but 9 tirs contre 8 contre l'UCAVF attend donc de savoir qui sera son adversaire. Pour finir, amis sportifs, sachez que le Léopard U17 de la République démocratique du Congo ont manqué leur début à la Coupe d'Afrique des Nations de moins de 17 ans. Les Fauves congolais ont été battus 3 buts à brosse mercredi 13 mai par le U17 Lioso de l'Ouganda lors de la première journée du groupe B au Maroc. Cette défaite a déjà compliqué la situation de la République démocratique du Congo dans ce groupe B. Pour préserver leurs chances de qualification, les Léopards devront réagir rapidement lors de leur prochaine sortie contre la Côte d'Ivoire et le Cameroun. Ainsi prend fin cette chronique sportive. Merci à vous toutes et à vous tous, amis sportifs, de l'avoir écouté.
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3: Mesdames et messieurs, auditeurs de la RTVH, voici la revue de presse. Démarrons avec www.radiomoto.net qui titre « L'évêque du diocèse de Boutembo Beni déplore les récentes attaques survenues à Biakato et Makumo en territoire de Mambasa, une partie de son diocèse. » Ce média fait savoir que Mgr Sikouli a exprimé sa déploration à la presse après qu'il a dit la messe de confirmation aux fidèles de la paroisse Saint-Ange gardien de Beni Mabolio. Mgr Sikouli Paluku a d'abord présenté ses condoléances aux familles des victimes. Ce, avant d'appeler les autorités à redoubler d'efforts pour protéger les populations civiles contre l'insécurité. Le prélat catholique exhorte également les personnes tentées de rejoindre les forces du mal à se repentir. De l'autre côté, tremplenews.net écrit, je cite, « Sécurité à Mambasa, l'armée et la MONUSCO consultent les forces vives pour consolider la paix. » Fin des citations. Ce territoire de la province de l'Ituri a accueilli ce mercredi 13 mai une importante délégation conduite par le commandant du secteur opérationnel de l'Ituri, le général-major Bruno Mandefou, accompagné des responsables militaires de la MONUSCO. Arrivée en provenance de Bunia, la délégation a été chaleureusement reçue par une population mobilisée autour du message de paix et de stabilité. Sans s'écarter, qui vous dit le point comme c'est vite dans la thématique. Sur son site, on peut lire des présumés EDF dispersés dans la brousse après leur attaque contre une position de Wazalendo à Ngoubo. Selon les informations livrées par le défenseur des droits humains Grâce Kakiné, les assaillants se seraient ensuite dispersés dans la brousse de la chefferie de Babila Babombi après l'attaque ayant visé une position de Wazalendo à Ngoubo dans le groupement Bangolé. Il exhorte les FARDC à intensifier les patrouilles de ratissage autour de la chefferie de Babila Babombi afin d'anéantir ce terroriste. Et puis, sur le site du média en ligne La Voix de l'UCG, on peut lire « Les pêcheurs de Kavinyong manifestent contre la tracasserie des éco-gardes du PNV. Ils étaient plusieurs dizaines à descendre dans la rue, ce jeudi, pour cette cause. » pêcheurs, habitants et cadres de la société civile locale. Tous déplorent la situation actuelle sur le lac. Dans son mémorandum, la société civile note avoir enregistré de traitements injustes contre les pêcheurs artisanaux, informe la voix de l'UCG.cd. Elle dénonce, entre autres, l'imposition par les éco-gardes de l'Institut congolais pour la conservation de la nature des plaques d'immatriculation sur toutes les pirogues, une mesure assortie des saisies d'embarcation pour les récalcitrants. Dans la même région de Beni, cette fois-ci à Beniville, la tension a été vive au centre-ville pour dénoncer l'insécurité. S'intéressant à la situation, www.radiomoto.net indique que plusieurs secteurs de la vie ont été paralysés au centre-ville, des barricades étant visibles sur certaines artères et certaines écoles n'ont pas ouvert leurs portes. Des tirs ont été entendus dans certains quartiers, dont Cité Belge, où des altercations ont même été signalées entre manifestants et forces de l'ordre, chute www.radiomoto.net. Mesdames et messieurs, c'est tout pour cette revue de presse.
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19: Très chers fidèles auditeurs et auditrices de la RTVH, bienvenue à l'écoute de la page météorologique sur votre radio. État nuageux s'observe l'avant-midi de ce vendredi 15 mai 2026. En ce moment, la température ressentie varie entre 16 et 25 degrés Celsius, sous une humidité qui bouge entre 60 et 84%. Les vents soufflent vers le sud-est avec une vitesse de 4 à 18 km par heure. De 12h à 18h, la température bascule entre 23 et 26 degrés Celsius, sous une humidité nageant entre 53 et 69%. La direction du vent reste constante avec une vitesse de 11 à 18 km par heure. Enfin, à l'intervalle de 18h et minuit, la température est évaluée entre 17 et 21 degrés Celsius. L'humidité, pendant ces temps, passe de 77 à 85%. La direction du vent toujours vers le sud-est avec une vitesse de 7 km par heure. Le soleil se lève à 5h56 pour se coucher à 18h03, tandis que la lune se lève à 4h17 pour se coucher à 16h44. En bref, retenez que la journée de ce vendredi s'annonce humide. Le port de par-dessus ne gênera pas du tout. C'est la fin de cette page météorologique. Merci à vous tous de l'avoir écouté.
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0: est 5h30 en temps universel, vous écoutez Radio France Internationale. Et c'est l'heure du journal Afrique. Bonjour Vincent Dublanc.
1: Bonjour Clotilde, bonjour tout le monde.
0: À la une, le ministre congolais de la Défense interpellé à l'Assemblée.
1: À propos d'une nouvelle attaque des ADF en Ituri, dans l'Est, la société civile locale demande un renforcement de la sécurité. Une enquête réclamée au Nigeria, c'est l'ONU qui parle. Après cette alerte de l'organisation non gouvernementale Amnesty International sur une potentielle bavure de l'armée, les autorités évoquent des chiffres non vérifiés. À suivre aussi dans ce journal les détails de ce que demande la chambre de l'instruction à Paris au juge chargé de poursuivre l'enquête sur Agathe Abiarimana pour son rôle dans le génocide des Tutsis en 1994. Un exilé tchadien et sud-soudanais à Cannes, portrait d'Amin Ben Rachid. Il préside cette année l'un des jurys du festival de cinéma.
0: À la une du journal international, dans une demi-heure, le moment du bilan à Pékin.
1: Dernier entretien entre les présidents chinois et américains. On va appeler notre correspondante. Notre invitée à suivre, notre invitée Afrique, la sœur de Succès Masra ce matin. Elle dénonce les conditions de détention de l'opposant tchadien. Et puis le journal des sports dans 10 minutes. Antoine Grenier vient nous parler des championnats d'Afrique, d'athlétisme et de basket ivoirien. Mais d'abord donc cette nouvelle attaque qui endeuille la province de l'Ituri dans l'extrême nord-est de la République démocratique du Congo. Une attaque attribuée au groupe djihadiste ADF qui a déjà tué plusieurs civils la semaine dernière dans cette même région. Cette fois-ci, le groupe armé a pris pour cible la localité de Biakato. Elle se trouve en territoire de Mambasa. La société civile locale demande un renforcement des moyens sécuritaires dans la zone alors qu'une mission conjointe de l'armée congolaise et des casques bleus onusiens est en cours de déploiement. À Kinshasa, Pauline Azidi.
2: Nouvelle nuit de terreur dans le territoire de Mambasa avec cette nouvelle attaque attribuée aux ADF. Des hommes armés sont entrés vers 23h mercredi soir dans la localité de Biakato, tuant des civils avant de mettre le feu à des habitations. Une répétition des attaques qui inquiète Marie-Noël Anatoné, membre de la société civile locale.
3: L'ADF a commencé dans le territoire de Beni. Il s'étend petit à petit. Il est déjà à Irumu, à Mambasa. Et aussi, ils ont commencé à attaquer la province de Otuele, qui est la province voisine de l'Ituri. C'est pour cela. La question doit être nationale.
2: Un message porté à l'Assemblée nationale par le député d'opposition Gratien de Saint-Nicolas Iratchan qui a directement interpellé le ministre de la Défense.
4: Nous sommes en train de penser qu'avec l'interpellation, ça va aboutir soit à des recommandations strictes que nous pouvons adresser au gouvernement pour que nous puissions faire des enquêtes, mais avec les ADF, il faut tout simplement renforcer vraiment les opérations militaires pour pouvoir les neutraliser parce que ce sont des islamistes qui sont en train de déstabiliser toute la région et ils sont hors contrôle. Et donc, la question devrait même être prise au niveau international avec Syrie parce que c'est une menace régionale qui peut toucher des mondes comme ce sont des terroristes.
2: Une nouvelle attaque qui intervient alors qu'une mission conjointe DFARDC et de la MONUSCO est en cours de déploiement à Mambasa. Pauline Azidi, Kinshasa, RFI.
1: La RDC plus au sud et la pêche sur le lac Tanganyika suspendue pour une durée de 3 mois, décision du ministre provincial de la pêche. Le but est de préserver les espèces de poissons, c'est aussi de respecter la charte régionale signée en 2005 avec la Zambie, la Tanzanie et le Burundi. Mais cela crée des remous. On vous explique tout ça à la une de notre application RFI onglet Afrique. L'armée nigériane, je vous le disais en titre, dénonce un rapport trompeur et des chiffres non vérifiés. Réaction à ce rapport d'Amnesty International sur des frappes aériennes. Elles auraient fait plus d'une centaine de victimes civiles dimanche sur un marché bondé de l'état de Zamfara. C'est au nord-ouest du Nigeria. Le Haut Commissariat de l'ONU pour les droits humains, de son côté, réclame une enquête impartiale pour établir les responsabilités. Harmonie Pondinyaga.
5: Aucune preuve crédible et étayée de victimes civiles n'a été établie par une évaluation officielle ou une vérification indépendante, a affirmé le major général Michael Onoja, porte-parole de l'état-major de la défense nigérian, dans un communiqué. L'armée s'en tient à une version selon laquelle plusieurs terroristes ont été neutralisés après avoir visé un lieu identifié comme un point de coordination pour des attaques planifiées, poursuit le communiqué. Du côté d'Amnesty International, en revanche, il s'agit d'une situation inacceptable. L'ONG a affirmé que parmi les personnes décédées se trouvaient en majorité des gens ordinaires, venus faire leur marché et des commerçants. Déjà, la semaine dernière, les armées nigérianes et tchadiennes avaient été accusées d'avoir tué plusieurs pêcheurs lors de bombardements sur le lac Tchad, repère de plusieurs groupes djihadistes. Il est crucial que les autorités nigérianes et tchadiennes mènent des enquêtes rapides, approfondies, indépendantes et impartiales sur ces incidents troublants, a également exhorté mercredi le haut-commissaire aux droits de l'homme de l'ONU, Volker Türk. Harmonie Pondinyaga, Lagos, RFI.
1: Rechercher de nouveaux documents, entendre de nouveaux témoins, voici notamment ce que demande la chambre d'appel de l'instruction en France aux magistrates enquêtrices dans l'affaire Agathe Abiarimana. L'ancienne première dame rwandaise, veuve du président assassiné en 1994, assassinat et élément déclencheur du génocide des Tutsis. Elle est poursuivie, Agatha Byarimana, pour le rôle qu'elle aurait joué dans la préparation et l'incitation au génocide, ce qu'elle conteste. Après 19 ans d'investigation, on en parlait la semaine dernière, deux juges avaient rendu une ordonnance de non-lieu en août, annulée donc en appel. Il y a une semaine, Florence Maurice a pu consulter l'arrêt.
5: Les juges demandent par exemple l'audition de nouveaux témoins, dont un ancien responsable des Interahamwe, ou encore la recherche aux États-Unis d'une lettre qu'Agatha Byarimana aurait adressée en 1994 à l'ancien président Bill Clinton. Mais pour son avocat, maître Philippe Meillac, le délai raisonnable de l'instruction est largement dépassé.
6: C'est des actes qui auraient pu être demandés il y a 15 ou 20 ans. Et d'ailleurs, on ne sait même pas si on sera en mesure de les réaliser. Il est question de vérifier l'existence d'un courrier. Il est question actuellement de localiser des gens qui sont connus depuis des années, mais pour lesquels on n'a fait aucune localisation.
5: Du côté des parties civiles, l'avocat de la FIDH, maître Patrick Baudouin, se réjouit de voir désavouer le jugement de 2025. Outrageusement favorable, dit-il à l'ancienne première dame. Pour lui, l'argument des délais dépassés n'est pas recevable.
7: C'est pas parce qu'on est 19 ans après qu'on ne peut plus accomplir un certain nombre d'actes qui sont nécessaires à la manifestation de la vérité. Et si les juges d'instruction n'avaient pas été aussi réfractaires à nos demandes, ils seraient déjà accomplis aussi. Donc la chambre de l'instruction remet un peu.
5: Lui, l'argument des délais dépassés n'est pas recevable.
7: C'est pas parce qu'on est 19 ans après qu'on ne peut plus accomplir un certain nombre d'actes qui sont nécessaires à la manifestation de la vérité. Et si les juges d'instruction n'avaient pas été aussi réfractaires à nos demandes, ils seraient déjà accomplis aussi. Donc la chambre de l'instruction remet un peu les pendules à l'heure.
5: Une reprise de l'instruction permet...

0: Examen immédiat. Lui demande la destitution du président dit de la refondation à Madagascar. Le député Antoine Radjiresson a saisi la haute cour constitutionnelle hier. Il accuse notamment le pouvoir militaire du colonel Randjanirine d'arrestations, de détentions arbitraires et ce alors qu'après plusieurs reports, les autorités issues du putsch d'octobre dernier entendent enfin débuter les concertations nationales qu'elles ont promis. Ce sera le 3 juin, on en parle en détail dans le prochain journal dans une vingtaine de minutes. 14 ans après sa fermeture, décidée par Rabat à l'époque, l'ambassade syrienne au Maroc a rouvert hier. Pour l'occasion, les nouvelles autorités de Damas avaient dépêché sur place le ministre des Affaires étrangères. Il a rencontré son homologue marocain d'ailleurs. Les deux hommes qui ont scellé un rapprochement entre leurs pays après une longue période de froid diplomatique sous le régime Assad. La correspondance de Mathias Reynal.
1: Les drapeaux syriens et marocains côte à côte durant la rencontre entre les ministres des Affaires étrangères des deux pays. Une scène impensable il y a encore quelques années. En 2012, en pleine guerre civile syrienne, le Maroc rompt ses relations diplomatiques avec le régime Assad, qui se livre alors à une répression meurtrière contre l'opposition. Soutien historique du Polisario, le mouvement indépendantiste au Sahara occidental, le régime syrien a toujours entretenu des relations houleuses avec Rabat. La chute de Bachar el-Assad en décembre 2024 représente pour le Maroc l'opportunité de voir le pays basculer dans le camp allié. Ce rapprochement s'est concrétisé lors de cette visite de travail, la première dans le royaume pour le ministre syrien des Affaires étrangères. Au passage, Assad Hassan al-Shaibani a assuré que son pays respectait l'intégrité territoriale du Maroc et sa souveraineté sur l'ensemble de son territoire. En présence de son homologue marocain Nasser Bourita, il a procédé à la réouverture de l'ambassade syrienne à Rabat, estimant qu'elle reflétait la volonté de la nouvelle Syrie d'ouvrir une page prometteuse dans ses relations avec le Maroc. Mathias Reynal, Casablanca, RFI.
0: En République centrafricaine, plusieurs dizaines de personnes annoncées mortes. Elles ont été ensevelies il y a une dizaine de jours, mais on ne l'a appris qu'hier, ensevelies après un éboulement de terrain dans une mine d'or dans la localité de Bembari, dans l'ouest du pays, près de la frontière avec le Cameroun. C'est ce que disent des sources locales à l'agence France Presse. Les recherches pour tenter de retrouver des victimes sont toujours en cours sur le site. Il a peut-être été extrait, il y a une vingtaine d'années, du sous-sol centrafricain. Ce diamant, The Ocean Dream, le rêve d'océan, qualifié d'exceptionnel par les experts du secteur. Il a été vendu mercredi, vendu aux enchères, 15 millions d'euros quasiment. C'était en Suisse, par la maison Christie's, Guillaume Thibault.
2: Lorsqu'elle évoque l'origine du diamant, la maison de vente cite l'Afrique centrale. Selon nos informations, le diamant brut de 10,70 carats a été acheté en République centrafricaine en 2002 par la famille Arslanian, premier exportateur de pierres du pays à l'époque. S'il est grand comme un ongle du petit doigt, ce diamant est le seul de cette taille découvert à ce jour. Max Fossette est le directeur international de la joaillerie Maison Christie's qui a vendu The Ocean Dream.
3: Les diamants de couleur représentent moins de 1% de tous les diamants extraits dans le monde. Trouver un diamant de couleur est donc déjà un événement exceptionnellement rare. Et en trouver un de grande taille est évidemment encore plus exceptionnel.
2: The Ocean Dream est de forme triangulaire, une pierre également exceptionnelle car sa couleur, bleu, vert vif, est unique. Max Fossette.
3: Les diamants de couleur doivent leur couleur à des substances naturelles présentes dans la croûte terrestre. Les diamants rouges contiennent du chrome, les bleus du bore et les verts sont le résultat d'une irradiation naturelle sur des millions d'années lorsque la pierre est encore enfouie dans le sol. Découvrir un diamant de cette taille jamais vu auparavant, c'est un chef-d'œuvre.
2: Un chef-d'œuvre qui a donc changé de main. Trois acheteurs ont fait monter les enchères jusqu'à ce sommet de 14,8 millions d'euros.
0: Guillaume, Thibault, alors que la crise continue en Haïti, on a ce matin un nouveau triste bilan des violences des gangs ces derniers jours. Au moins 78 morts, nous dit l'ONU depuis samedi. Une réalisatrice déclare, elle, son amour à son pays. Jessica Geneus, réalisatrice haïtienne dont on vous parle ce matin, elle est à l'honneur du Festival du film de Cannes dans le sud de la France, son deuxième film. On en parle dans le journal de 8h, dans 20 minutes. Dans cette édition, RFI vous propose ce parcours tout aussi inspirant, celui d'un acteur tchadien et sud-soudanais, Amin Ben Rachid. Il a fui le Tchad, il avait 17 ans, il a traversé pour cela la violence, les dangers du Sahara à la Méditerranée avant d'arriver en Europe, en France. Et cette année, il préside un jury parallèle, celui du prix de la citoyenneté à Cannes. Ouda Ibrahim l'a rencontré.
4: C'est en allant à l'OFPRA pour établir son dossier en tant que réfugié politique qu'Amin Ben Rachid croise les pas d'un homme. Interpellé par son visage et sa taille, il lui propose une séance photo.
5: Moi, quand je suis arrivé à Paris, j'avais un rendez-vous et dans le métro, il y avait un

0: photographe qui m'a arrêté pour faire des photos avec moi. Moi, je lui dis, j'ai jamais fait des photos de ma vie, mais pourquoi pas. Mais là, j'ai un rendez-vous vraiment urgent. Donc, il m'a laissé sa carte de visite et j'ai commencé à faire des photos tout le long de 2019. Quand le Covid s'est arrivé, il n'y a plus de shooting, il n'y a plus de fashion. Et donc, c'est comme ça que je suis arrivé dans le cinéma. J'ai fait des castings et je suis content aujourd'hui.
1: Autant dire que c'est un parcours où le réel, le cinéma se chevauche. Depuis 2020, Amin Ben Rachid enchaîne le rôle dans son dernier film. Il partage l'affiche avec Iyam Abbas dans Seul les rebelles de la franco-libanaise Danielle Arbid. Il y joue le rôle d'un travailleur soudanais opprimé. Ce film a fait l'ouverture du Panorama à la Berlinale en février dernier et sortira en France le 24 juin. Il jouera aussi très prochainement dans 3 nouveaux films et ce n'est pas tout. Il tient à raconter sa propre histoire et son parcours depuis son départ du Tchad. Il en a déjà écrit le scénario et espère pouvoir le tourner en 2027. Houda Ibrahim, Cannes, RFI.
2: 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Vous êtes avec Clotilde Dumay, il est 7h43.
3: Merci beaucoup Vincent Dublange. Dans la prochaine demi-heure sur RFI, l'invité de Christophe Boisbouvier. D'ici quelques minutes, Chancel Masra, la sœur de l'opposant Succès Masra. Elle dénonce les conditions de détention de son frère emprisonné au Tchad depuis un an. Et puis juste avant le journal international La Fabrique du Monde avec Guillaume Nodin, il va revenir sur la présence polémique d'Israël au concours de chant de l'Eurovision. Mais d'abord les sports. Et bonjour Antoine Grenier.
4: Et bonjour Clotilde.
3: La Coupe du Monde à la une avec les traditionnelles listes de joueurs convoqués. Fin du suspense ce vendredi pour la Côte d'Ivoire.
5: Emers Faye, le sélectionneur, annoncera à 13h, temps universel, les noms des éléphants qu'il emmènera en Amérique du Nord cet été. Principale incertitude, la présence ou non de Sébastien Haller, l'attaquant champion d'Afrique 2024 avec la Côte d'Ivoire, mais absent de la liste du mois de mars. À 31 ans, Haller rêve du mondial et n'exclut pas une retraite internationale s'il ne devait pas être convoqué.
3: Chez les jeunes, la CAN U17, la Tanzanie et l'Afrique du Sud qui prennent les devants.
5: Les Tanzaniens vainqueurs du Mozambique, 3-0, pendant que le Mali et l'Angola se neutralisaient pour la première journée du groupe C. Dans la poule D, les Sud-Africains s'imposent 2-1 sur le Sénégal, l'Algérie et le Ghana, eux, se séparent sur un match nul, 2 buts partout.
3: Du basket aussi en Côte d'Ivoire avec le palmarès de la Coupe Nationale qui est identique à l'an dernier.
5: Jeunesse Club d'Abidjan et les FBA conservent leurs trophées respectivement chez les hommes et chez les dames. JCA a battu Association Sportive d'Adjamé 66-59 tandis que FBA battait la SOA 81-73. Un double back-to-back comme on dit en bon français pour cette 53e édition au final très disputée à Abidjan. Molamine Sissavané y était.
6: C'est vrai, vous avez vu, j'ai tenu ma promesse. Je suis très contente. C'est ma première médaille pour le Burkina Faso. Je suis venue ici avec l'objectif que moi, je ne veux pas repartir au Brésil sans la médaille. Même si c'était pour rester entre les 3 premiers, là, moi, je voulais beaucoup. Je voulais beaucoup. Mais Dieu est bon. Première médaille pour le Burkina
5: Faso. Là, c'est de l'athlétisme. C'est Nématou Nikiéma qu'on entendra un petit peu après l'athlète burkinabé qui a réussi ses championnats d'Afrique. Là, on va entendre le sujet de Molamine Sissavané sur les finales de la Coupe de Côte d'Ivoire de basket.
7: En clou de cette soirée de double finale, JCA arrache la victoire dans les derniers instants alors qu'elle était au coude à coude avec Aza. Une finale qui a tenu toutes ses promesses en intensité, en suspense et même en émotion, notamment pour les Kings qui s'offrent un moment de grâce après la déception à la BAL. Mac Yayo, ailier de 23 ans.
8: Le but important pour nous, c'était de se concentrer, de jouer dur en défense, de se projeter en attaque. On a juste respecté les consignes du coach. C'est pour ça qu'on a pu repasser devant après et scorer encore. Ça nous met en confiance pour les playoffs qui arrivent. On va encore essayer d'être champion de Côte d'Ivoire et retourner à la balle, montrer un tout autre visage.
7: Un peu plus tôt, c'est la grande explication entre les dames qui avaient ouvert le bal. FBA a su trouver la faille face à la SOA dans un duel tant tactique que physique. Solange Ebondji, 39 ans et doyenne de FBA.
9: On a très mal commencé la saison. Donc c'est juste un résultat d'un énorme travail que le coach a mis en place. On va continuer de travailler pour pouvoir aborder les playoffs.
10: Est-ce que votre objectif c'est également Coupe Championnat?
9: S'il plaît à Dieu, ça sera aussi une récompense par rapport au travail qu'on fait depuis le début de la saison.
7: La fête sera courte pour les Gladiators de FBA et les Kings de JCA. Puisque les unes et les autres retrouvent aussitôt le parquet pour conclure le championnat. Molamine Sissavané, Abidjan, RFI.
11: Le basket continue, les playoffs commencent ce week-end.
3: Et donc, on l'entendait, Antoine, en athlétisme, c'est la suite des championnats d'Afrique au Ghana.
5: Voilà, troisième journée ce jeudi, la Burkinabé Nematou Nikiema qui a remporté la médaille d'or sur le saut en longueur avec un saut de 6,76 m, soit un petit centimètre de plus que sa compatriote Marthe Koala.
3: Antoine Grenier pour les sports. Il est en prison depuis un an, quasiment jour pour jour au Tchad. L'opposant et ancien Premier ministre Succès Masra, condamné donc à 20 ans de prison pour avoir diffusé en 2023 un message qui, selon le tribunal, aurait provoqué deux ans plus tard de graves violences intercommunautaires dans le sud du Tchad. Succès Masra, qui à la tête de son parti Les Transformateurs était officiellement arrivé deuxième à la présidentielle de 2024 avec 18% des suffrages. Depuis un an, de nombreuses voix continuent donc de le soutenir malgré sa détention, notamment sa sœur Chancel Masra qui vit en France. Elle répond aux questions de Christophe Boisbouvier.
4: Chancel Masra, bonjour.
11: Bonjour.
4: Est-ce que vous avez des nouvelles de votre frère ?
11: J'ai eu des nouvelles, toujours enfermé, injustement, toujours souffrant. Ça a été aussi déclaré officiellement. Il a besoin d'une prise en charge médicale qui n'existe pas sur le plateau tchadien.
4: On dit qu'il souffre de problèmes respiratoires.
11: Exactement. C'est un retour qu'on a eu des médecins. Il a besoin des analyses complémentaires et il n'y a pas de plateau au Tchad pour pouvoir faire ces analyses-là.
4: Et savez-vous où il est détenu à N'Djamena ?
11: Il est détenu dans une pièce de même pas 15 mètres carrés où il ne voit pas la lumière du jour depuis le 16 mai 2025.
4: Est-il toujours dans un bureau de la coordination de la police judiciaire ?
11: Exactement. Toujours au même endroit, sans lit, sans conditions dignes, sans sport, sans lumière du jour. Donc toujours enfermé là.
4: Est-ce qu'il peut recevoir des visites ?
11: On s'est battu pendant longtemps pour qu'il puisse avoir le droit de voir ses médecins, ce qui n'était pas possible au départ. Qu'il puisse aussi avoir la visite de ses avocats, qui est un droit fondamental. Et que ma mère puisse aussi aller le voir de temps en temps.
4: Alors de fait, est-ce qu'il a pu recevoir toutes ces visites ou pas ?
11: Il a pu les recevoir. La famille, il faut une autorisation à chaque fois. Et les avocats, ils vont régulièrement.
4: Et il a pu voir sa maman ?
11: Il a pu la voir, oui.
4: Et est-ce qu'il a des contacts téléphoniques avec d'autres personnes ?
11: Absolument pas. Ils ont confisqué tous ses appareils électroniques, ordinateur, téléphone. Et donc, il n'a pas du tout la possibilité en fait, d'avoir un contact téléphonique ni avec sa fille, ni avec sa femme, ni avec moi-même qui suis sa sœur.
4: Alors, sur le plan judiciaire, Succès Masra a été condamné en août dernier à 20 ans de prison pour incitation à la haine et à la violence à la suite d'affrontements meurtriers entre deux communautés au sud du Tchad, dans le Logon occidental. Où en est sa situation maintenant ?
11: Une chose est sûre, c'est qu'aujourd'hui, on parle d'un innocent. Juridiquement parlant, le dossier, il est vide. Il n'y a pas de fait, il n'y a pas de preuve, il n'y a pas de témoignage pour attester qu'il y aurait une quelconque implication de quelqu'un qui, je le rappelle, depuis 2018, où il a créé effectivement son parti politique, n'a prôné qu'un dialogue. Jamais de violence envers qui que ce soit. Vous avez vu l'ensemble des marches qu'il a organisées depuis effectivement 2018. C'est quelqu'un qui a accepté également de signer dans un contexte tellement tendu un accord de paix et de dialogue avec le gouvernement, qui a accepté d'être Premier ministre sans prendre un seul sou parce qu'il a renoncé à l'entièreté de son salaire. Donc c'est un don de soi pour le progrès, pour que le Tchad puisse vraiment s'appuyer sur ses deux pieds, comme il aime le dire, à la fois le développement mais également l'opinion en fait sécuritaire pour que ce pays puisse avancer. Donc Succès aujourd'hui, c'est pas quelqu'un qui va aller inciter des gens à la haine. Il a démontré le fait qu'il est quelqu'un de pacifique.
4: Donc votre frère clame son innocence, mais a-t-il fait appel ?
11: Il a fait appel.
4: Est-ce qu'on sait quand aura lieu ce procès en appel ?
11: Justement, on n'en a aucune idée. Aucun retour, silence radio. Enfermer un innocent sans preuve comme ça pendant longtemps et le priver de sa liberté n'est pas quelque chose qui devrait exister. Je remercie d'ailleurs l'Union européenne qui s'est prononcée sur le sujet en disant qu'il faut respecter finalement les droits en fait qui existent au Tchad.
4: Alors pour le 8e anniversaire du parti Les Transformateurs, votre frère a fait un message dans lequel il s'adresse au président Mahamat Idriss Déby et lui demande de réparer une erreur judiciaire.
11: Parce que tout le monde sait, c'est une erreur judiciaire qui devrait être réparée. Et dans un pays qui se dit démocratique, la souveraineté de la justice est quelque chose qui est fondamental. Nous ne devons pas utiliser la justice pour régler des comptes avec des gens qui sont des opposants pacifiques, non violents. Donc l'enjeu vraiment de la libération de Succès va au-delà de la personne qui est et de ce que nous on peut ressentir en tant que famille.
4: Alors ces derniers jours, le climat politique s'est à nouveau tendu au Tchad, hein, avec les 8 opposants du GCAP qui ont été condamnés à 8 ans de prison pour ne pas avoir respecté la mesure de dissolution de leur parti décidée par la Cour suprême. Est-ce que cela vous inquiète ?
11: En tant que jeune, c'est une situation qui m'inquiète énormément par rapport à la démocratie. Le climat, on voit que le climat politique au Tchad est en train de se dégrader de jour en jour. Si les opposants ne peuvent pas s'exprimer, on n'est pas en démocratie, tout simplement. Et je souhaiterais voudrais que tous les opposants puissent aussi se prononcer sur la situation sans toutefois en fait se retrouver condamnés parce qu'ils ont voulu organiser une marche qui est pacifique.
4: Alors pour la libération de votre frère, vous comptez beaucoup hein, sur la mobilisation internationale, mais franchement, est-ce que cette communauté internationale est au rendez-vous ?
11: Sans réfléchir, je vous dirais oui. Parce que moi j'ai senti, moi et toute la famille, on a senti beaucoup de solidarité exprimée. Ceux qui ne peuvent pas s'exprimer officiellement nous ont reçus. Que ce soit les amis en fait, de mes frères qui sont influents un peu partout dans le monde, hein, en Europe, en Afrique, en Asie, aux États-Unis, les organisations internationales, Amnesty International, que ce soit aussi Human Rights Watch, vous avez aussi ACAT France. Donc merci infiniment pour cette mobilisation parce que, entre nous, je suis convaincue que c'est ce qui a maintenu aussi mon frère en vie. Je suis heureuse parce qu'aujourd'hui je suis en France, donc je peux prendre la parole et je jouis de ma liberté d'expression. Mais il serait bien également que dans d'autres pays, notamment en Afrique comme le Tchad, d'autres puissent également jouir de cette liberté d'expression qui est complètement éteinte.
4: Chancel Masra, je vous remercie.
3: Chancel Masra, interrogé par Christophe Boisbouvier.
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1: Trois morts et plusieurs blessés, c'est le bilan encore provisoire des affrontements entre les habitants du village Bouzilangué et ceux du village Kapalaï. Nous sommes à Kongolo dans la province de Tanganyika. Plusieurs sources locales affirment que les habitants de ces deux villages se sont affrontés avec des machettes et autres armes blanches. À l'origine de cette situation, un conflit des terres. Les États-Unis annoncent un financement humanitaire supplémentaire d'1,8 milliard de dollars en faveur du Bureau de coordination des affaires humanitaires des Nations Unies, OCHA. Ces financements apportent leur contribution totale à 3,8 milliards de dollars en faveur de 21 pays, dont la RDC. Ne cédez pas la panique face au bruit d'armes à feu. Vous pouvez vaquer librement vos occupations quotidiennes en toute sérénité. La garde républicaine organise des exercices militaires ce vendredi au stade de Martyrs de la Pentecôte. Il s'agit d'entraînement et de simulation pour la protection des hautes personnalités. Opération Gombe sans mototaxi, le commissaire divisionnaire Israël Kanto a lancé cette opération avec fermeté jeudi. L'opération a concerné plusieurs coins et parkings illégaux. Plusieurs engins ont été amenés à la fourrière, sans oublier les véhicules mal stationnés. Des cas de défection à l'Alliance pour les changements, quelques cadres ont décidé de quitter définitivement le parti de Jean-Marc Kabound. Parmi eux, Josué Mbumba.
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1: Encore une fois, bonjour et merci de votre fidélité à Top Congo FM. Trois morts et plusieurs blessés, c'est le bilan encore provisoire des affrontements entre les habitants du village Bouzilangué et ceux du village Kapalaï. Nous sommes à Kongolo dans la province de Tanganyika. Plusieurs sources locales affirment que les habitants de ces deux villages se sont affrontés avec des machettes et autres armes blanches. À l'origine de la situation, un conflit de terre. Pour le moment, la tension reste vive dans les deux villages. Pendant ces temps, des voix s'élèvent pour dénoncer l'absence de l'autorité de l'État dans plusieurs villages, ce qui ne permet pas d'étouffer rapidement les conflits devenus récurrents dans cette partie de la province de Tanganyika. Mais l'administrateur du territoire indique que les autorités sont en alerte maximale. Fabien Kambizi.
3: Plusieurs sources locales rapportent que ces affrontements qui se sont déroulés dans la chefferie de Benanyembo ont provoqué les déplacements massifs des habitants. La majorité d'entre eux a trouvé refuge dans la brousse pour éviter de nouvelles violences. L'administrateur du territoire, Jean-Paul Mbokamiba, souligne que la situation est sous contrôle des autorités dans la zone.
4: L'origine du conflit, c'est le conflit des savanes qui les oppose. On a eu un bilan de 3 morts au niveau avec tous les membres du Conseil de sécurité. Les dispositions ont été prises. Il y a déjà une équipe de sécurité qui est là. Nous attendons les derniers rapports. On nous parle qu'il y a des blessés qui sont soignés au centre de santé de Yenga et les uns au niveau, je pense, de Makutano. On est appelé à faire un effort pour éradiquer certains conflits.
3: Gaston Hassan, président territorial des ressortissants de Kabambari, dénonce l'absence de l'autorité de l'État.
5: Nous sommes très mécontents de la situation qui se passe à Nyembo Nord. C'est comme si les autorités croisent les bras. Et pourtant, les autorités tant au niveau du territoire du Congo, au niveau de la province de Tanganyika, devaient prendre les dispositions, si possible, mettre les policiers sur place là-bas à Nyembo Nord. Les affrontes ne pouvaient pas avoir lieu régulièrement.
3: Rappelons qu'au mois de janvier 2026, un conflit des terres opposant les habitants du village Bouganalwamba aux habitants du village Yenga avait coûté la vie à une personne. Ces jours-là, plusieurs maisons avaient été incendiées. De Kalemi, Fabien Kambenzi pour Top Congo FM.
1: Et puis les États-Unis annoncent un financement humanitaire supplémentaire d'1,8 milliard de dollars en faveur du Bureau de coordination des affaires humanitaires des Nations Unies, OCHA. Ces financements apportent leur contribution totale à 3,8 milliards de dollars en faveur des 21 pays, dont la RDC. Cette annonce intervient 4 mois après la signature à Genève d'un accord cadre de réinitialisation humanitaire entre Washington et l'agence onusienne. Le premier financement de 2 milliards de dollars a permis d'acheminer une aide vitale de 21,1 millions de personnes en moins de 4 mois. Et pendant ces temps, les provinces du Nord Kivu, celles du Sud Kivu, l'Ituri et Tanganyika vivent une crise alimentaire inquiétante. Alerte FAO et PAM, crise provoquée par les conflits qui continuent de provoquer des déplacements massifs des populations. Pascal Kapalaï.
6: Dans un rapport qui prend la période de septembre à décembre 2025, ces deux agences onusiennes parlent d'une situation plus critique, avec chiffres à l'appui, 24 millions de personnes qui souffrent de la faim, de crise ou plus sévère, très alarmant. Les provinces les plus touchées, les Nord-Kivu, les Sud-Kivu, l'Ituri et les Tanganyika, où le conflit continue de déplacer les populations, de détruire les moyens de subsistance, de perturber les marchés et de limiter l'accès aux terres agricoles. La persistance des prix alimentaires élevés, les perturbations des chaînes d'approvisionnement et les épidémies récurrentes, notamment le choléra, la rougeole et le mpox, poussent des communautés déjà fragiles encore plus près du seuil de rupture. Entre janvier et juin 2026, on estime que 4,18 millions d'enfants de moins de 5 ans auront besoin d'un traitement contre la malnutrition aiguë. Parmi eux, plus de 1,3 million d'enfants souffrent ou risquent de souffrir de malnutrition aiguë sévère, une affection potentiellement mortelle en quelques semaines sans prise en charge. Et en outre, plus de 1,5 million de femmes enceintes et allaitantes devraient être touchées par la malnutrition aiguë, aggravant davantage les risques pour la santé de mère et des enfants.
1: Pascal Kapalay. Le gouvernement congolais et le système des Nations Unies en RDC ont tenu jeudi à Kinshasa la réunion du comité de pilotage conjoint du cadre de coopération pour le développement durable 2025-2029. Un an après son lancement, les deux parties ont évalué les actions menées au cours de l'année 2025. Les travaux ont été présidés par le ministre d'État, ministre du Plan, Guylain Nyembo. Selon le coordonnateur résident du système des Nations Unies en RDC, Bruno Lemarquis, la dégradation de la situation sécuritaire ainsi que la baisse de l'aide publique au développement constituent des défis majeurs à la mise en œuvre des programmes.
7: Il y a deux facteurs qui ont un peu changé les choses en 2025 par rapport à nos ambitions. D'une part, c'est la dégradation de la situation sécuritaire à l'Est, qui a eu un impact sur les finances publiques, sur la situation humanitaire, sur les déplacements de population, et puis sur la mise en œuvre des programmes de développement à l'Est, notamment dans les zones sous contrôle des autorités de facto. Et l'autre, c'est la baisse des ressources de ce qu'on appelle l'aide publique au développement, l'argent des partenaires de développement, partenaires techniques et financiers, des amis de la RDC, des bailleurs de fonds. Il y a eu des grandes coupures en 2025, les États-Unis d'Amérique, mais pas uniquement, par de rares exceptions. La plupart des bailleurs de fonds ont réduit leur contribution parce qu'il y a des priorités chez eux, il y a des changements de politique et puis il y a d'autres crises dans le monde qui ont absorbé une grosse partie de ces ressources. Donc on a dû s'adapter. On a vu ce qu'on a fait en 2025, mais ce qu'on n'a pas pu faire du fait de la limitation des ressources. Et donc pour 2026, il faut vraiment prioriser les interventions qui auront le plus d'impact, les interventions qui seront le plus alignées aux priorités nationales, les interventions qui seront plus à même de débloquer certains blocages qui existent au Congo pour accélérer la mise en œuvre des objectifs de développement durable. C'est sur ça que les Nations Unies doivent surtout se pencher, aider à débloquer les blocages, aider à formuler des bonnes politiques publiques et surtout aussi aider à la mobilisation des ressources domestiques, puisque le Congo est potentiellement un pays très très riche et prospère, dans lequel il y a beaucoup d'opportunités de mobilisation des ressources domestiques qui n'est pas entièrement pour le moment exploitée.
1: C'était Bruno Lemarquis, coordonnateur résident du système des Nations Unies en RDC. De son côté, la vice-ministre des Affaires étrangères, Loela Aiganato, a souligné que le comité de pilotage joue un rôle essentiel dans la mise en œuvre efficace des projets axés sur les résultats. Oui, localité récupérée par la coalition IFRDC-Wazalendo dans les territoires des Fizi et Moenga après de violents affrontements contre la coalition AFC-M23, Turaneo, Red Tabara. C'est Kelvin Bouja, membre de la société civile du Sud Kivu, qui l'annonce. Il précise que les insurgés se préparent aussi à quitter la cité de Kamanyola.
8: Il y a eu des affrontements violents dans les territoires des Moenga et des Fizi. À Minembwe, Madegu, Bikarakara, Kakienge, Kalingi, Mikenge. Il y avait eu aujourd'hui encore les violents affrontements. Les groupes armés FCM-23 à coalition avec les Red Tabara, Turuaneo, Androïde se sont affrontés contre nos forces de sécurité. Les FRDC appuyés par les Wazalendo. Il y a les localités qui ont été récupérées par les FRDC.
9: Quelles localités?
8: Localité de Kakenge, Kalingi, Mikenge, Minembwe, Madegu, Bialere, Bikarakara. Ces localités sont situées dans les territoires de Fizi et Mwenga. C'est la majorité de ces localités qui ont été récupérées par les FRDC. Il y avait même les morts sur des côtés entre les FRDC. Et côté rebelle, il y avait eu les pertes en vie humaine. Jusqu'à présent, on ne saurait pas comment vous confirmer parce que nous attendons toujours les bilans. Mmh. Les bilans n'est pas encore précis.
1: Et puis, tension entre le gouverneur militaire du Nord Kivu et les députés nationaux, Crispin Bindoulé. Accusé par le gouverneur militaire du Nord Kivu d'être semeur de troubles à Butembo, sa circonscription électorale, le député Crispin Bindoulé a tenu à éclairer l'opinion et c'est après la circulation dans les réseaux sociaux d'une correspondance de l'autorité provinciale demandant aux services de renseignement de mener des enquêtes sur Crispin Bindoulé. Ces derniers considèrent que ce qui lui attire des ennuis, c'est sa lutte contre l'agression rwandaise et sa position inflexible pour les changements de l'actuelle constitution. On l'écoute au micro de José Ipagé.
9: J'ai aussi lu la lettre du gouverneur adressée au service des renseignements de la République pour qu'on puisse mener des investigations sur ma personne. Il dit que je créais des troubles dans la province du Nord Kivu et précisément dans ma circonscription de Butembo. Je suis allé à Butembo avec un message du changement de la constitution. La population a accueilli ce message de changement de la constitution. C'est ce que le gouverneur sommes appelle trouble, non désobéissance civile. Je dis que le gouverneur du Nord Kivu ne puisse pas se cacher derrière. Il est contre la révision de la constitution. Je l'appelle au débat au lieu d'écrire au service et il pensait que la population va refuser ces changements. Or, la population de l'Est soutient d'abord le chef de l'État, Félix Tshisekedi. La population de l'Est demande au président actuel de terminer la guerre, de consolider la paix, et c'est après qu'on pourra parler peut-être de la fin de son régime. Parce que aujourd'hui, nous sommes convaincus qu'avec le président Félix-Antoine Tshisekedi, nous pouvons faire cette fois-ci face au Rwanda. Nous pouvons imposer la paix. Nous pouvons vivre à paix à l'Est. Nous sommes dans la démocratie, c'est libre. Mais je l'appelle qu'il puisse venir au débat, que je puisse lui montrer pourquoi moi je suis contre la constitution rédigée par Kabila et Azarias Rouberoua. Moi ici, je me bats contre cette agression avant que le président Tshisekedi soit président. Je suis contre l'agression rwandaise.
1: C'était le député national Crispin Bindoulé. Ne cédez pas à la panique. Face au bruit d'armes à feu, vous pouvez vaquer librement à vos occupations quotidiennes en toute sérénité. La garde républicaine organise des exercices militaires ce vendredi 15 mai 2026 au stade de Martyrs de la Pentecôte. Il s'agit d'entraînement, des simulations pour la protection des hautes personnalités. Ces manœuvres prévoient des tirs à balles d'exercice et à blanc. L'objectif est de tester les capacités de réaction et de coordination des unités en situation d'urgence. Le commandant de la garde républicaine, le général-major Ephraim Kabikiriza, qui l'a annoncé dans un communiqué de presse jeudi, appelle la population au calme. Parlons aussi de cette opération Gombe sans moto-taxi. Le commissaire divisionnaire Israël Kanto a lancé l'opération avec fermeté jeudi. L'opération a concerné plusieurs coins et parkings illégaux. Plusieurs engins ont été amenés à la fourrière, sans oublier les véhicules mal stationnés. Toutefois, le numéro 1 de la police, ville de Kinshasa, a donné des orientations aux agents commis à la saisie des mototaxis dans cette commune. On écoute le commissaire divisionnaire Israël Kanto.
10: Stocké, Poissonné, commune Yagombe. La commune de Yagombe, c'est ce qui représente même la ville, province de Kinshasa. Tu peux ce qui m'étonne, quand dans la métune, Yabakonzi, Yamboka, gouverneur à Vissibisoboué, ministre de l'Évissibisoboué, commissaire Jean Lobby, Gombe, moto.
11: C'est l'assainissement de la commune de Yagombe.
10: Donc, ma parking
11: selon les instructions de nos autorités hiérarchiques, Gombe ne doit pas avoir de petits motos. Tous les parkings de moto à Gombe doivent disparaître. Les conducteurs de retenez que ces compatriotes ne sont pas des rebelles. Ils viennent travailler, seulement ils n'ont pas les conseils donnés par rapport à la commune de la Gombe. Il ne faut pas brutaliser, il ne faut pas les fusiller. Avec professionnalisme, prenez la moto, l'officier de police judiciaire va les verbaliser et vous amenez la moto à la foule. Nous allons procéder ainsi.
12: La mission est claire, les décisions sont claires, on est ça en dehors, à correspondre, il y a un acte d'ailleurs.
1: C'était le propos du commandant de la police, ville de Kinshasa, Israël, quant au propos traduit par José Ipaché. L'insécurité gagne du terrain dans la commune de Ndjili et le président du conseil communal Abata Matiti Max sort de son silence. Dans un message de réconfort adressé à la population, il exprime sa solidarité avec les familles victimes des inciviques. Abata Matiti Max appelle les habitants au calme et à une collaboration étroite avec les forces de l'ordre. Il rassure également la population sur l'implication du conseil communal pour obtenir des autorités compétentes des mesures de protection renforcées. On l'écoute au micro de Isabelle Moingo.
13: En tant qu'élu du peuple, le bien-être, la sécurité et la quiétude de la population djiloise demeurent notre principale préoccupation. Les événements survenus ces derniers jours ont profondément affecté notre commune et semé la peur au sein de nos quartiers. À toutes les familles endeuillées, aux blessés ainsi qu'à toutes les personnes touchées directement et indirectement par cette situation, nous adressons nos sincères messages de réconfort, de soutien et de compassion. Nous partageons votre douleur et restons unis avec toute la population dans cette épreuve difficile. Nous appelons également la population d'Ndjili au calme, à la vigilance et à la collaboration avec les services de sécurité afin de préserver l'ordre public et de contribuer à la restauration de la paix dans la commune. Par la même occasion, nous informons la population que votre conseil communal travaille d'arrache-pied pour prendre des décisions allant dans le sens de la recherche des solutions pour que les autorités compétentes de la commune de Ndjili ainsi que les forces de sécurité redoublent d'efforts pour protéger la population ainsi que leurs biens en mettant hors d'état de nuire les auteurs de ces actes barbares.
1: On va poursuivre l'actualité. Ce week-end sera plus long que prévu pour les travailleurs congolais. À l'occasion de la journée des forces armées, le ministère de l'Emploi et du Travail rappelle que la date du 17 mai est déclarée chômage payé sur l'ensemble du territoire national. Toutefois, le ministère précise que ces jours fériés tombant un dimanche, il est exceptionnellement reporté au lendemain. En conséquence, le lundi 18 mai sera officiellement chômage payé en République démocratique du Congo. Une décision confirme l'ordonnance présidentielle fixant les jours fériés légaux, permettant ainsi à la population de rendre hommage au FRDC tout en bénéficiant d'un repos prolongé. Parlons aussi de la Société civile Union nationale des cadres universitaires qui procédera le samedi 16 mai dans les districts de la Tchangou, à Massina Pascal, au déploiement des agents pétitionnaires pour la réforme constitutionnelle. Pour le président de cette organisation, Jean Kamba, ce lancement officiel est motivé par l'appropriation de l'article 218 alinéa 4 de la Constitution de la R2C. Il invite la population à prendre part à cette manifestation qu'il qualifie d'historique.
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1: Paralysie d'activité à l'Assemblée provinciale de Sud-Ubangi. Jeudi, les militants des différents partis politiques, MLC et AREP, auxquels appartiennent les députés provinciaux invalidés Fouza Ikanga et Dieudonné Libakelo, ont organisé une marche jusqu'au siège de l'Assemblée provinciale afin d'exiger du bureau permanent le respect des arrêts de la Cour constitutionnelle ainsi que des résolutions du secrétariat permanent de l'Union sacrée issues de la dernière rencontre tenue à Kinshasa pour la stabilité de l'institution provinciale. Prenant la parole au nom des militants, notamment du MLC et de l'AREP, Freddy Yandou Bungala, l'un des cadres du MLC Sud-Ubangi, a exprimé les revendications au micro de Firapi hier à Kambo.
15: La population du Sud-Ubangi, issue de la coalition MSC et AREP. Nous étions venus accompagner nos élus provinciaux injustement invalidés par le président de l'Assemblée provinciale du Sidoubangui. Ainsi longtemps que le pouvoir est de la population et que nous avions mandaté nos élus pour nous représenter. Raison pour laquelle nous sommes venus les accompagner pour qu'ils puissent siéger. Car les chefs de l'État, son Excellence Félix Antoine Tshisekedi Tshilombo, chef de l'État, avait dit à la 13e conférence de gouverneurs qu'il veut la stabilité des institutions. Cependant, dans le Sidoubangui, cette mesure n'a jamais été respectée. Il y a les supplétifs du M23 dont les Sidoubangui ne veulent jamais la stabilité de la dite province.
1: Et de son côté, le bureau de l'Assemblée provinciale affirme s'est conformé au règlement intérieur, lequel stipule qu'un député provincial qui s'absente durant un tiers d'une session perd son mandat. Le tribunal militaire garnison de Kinshasa-Gombe doit se prononcer ce vendredi sur la demande de liberté provisoire de Nathanaël Onokomba. Après plus de 6 reports, l'audience publique a foré est annoncée à la prison militaire d'Indolo. La défense conteste notamment la compétence de la juridiction militaire à juger un civil et demande l'annulation des procès-verbaux établis par le Centre national de cyberdéfense. Maître Godefroy Monaboto affirme rester confiant quant à l'issue de cette audience. On l'écoute.
16: En effet, après plus de 6 reports, c'est demain qu'on nous confirme qu'aura lieu le prononcé de la décision du tribunal militaire de garnison de Kinshasa-Gombe, qui siégera en audience foraine et publique au sein de la prison militaire de Ndolo, sur plusieurs chefs de demande que nous avons formulés autour de l'affaire Onokomba Chako Nathanaël, notamment l'exception d'incompétence du tribunal militaire pour juger une personne non militaire, notamment sur la demande du rejet de tous les procès verbaux dressés en violation des normes par le Centre national de cyberdéfense, ainsi que la demande de liberté provisoire. Donc, nous restons sereins et nous attendons la tenue de cette audience demain à partir de 10h à la prison militaire d'Ndolo. Nous continuons à faire foi à notre justice et croyons que le droit sera dit et le bon.
1: Et puis, les différents services publics, para-étatiques, entreprises publiques et privées se mettent à disposer de la nouvelle effigie officielle du président de la République au plus tard le 30 juin 2026. Selon le secrétariat général, la chancellerie des ordres nationaux et la direction générale de la DGRAD, le 1er juillet 2026, le contrôle des conformités sera déclenché. Il s'ensuivra deux sanctions. José Ipaché.
17: Pour le secrétariat général à la chancellerie des ordres nationaux et la direction générale de recettes administratives, domaniales, judiciaires et des participations, tous les responsables de services publics et para-étatiques, les entreprises publiques et privées, à travers leurs corporations respectives, devraient disposer de cette nouvelle effigie du président de la République, chef de l'État et grand chancelier des ordres nationaux dans les différents offices de leurs entités respectives. Le service du secrétariat général à la chancellerie des ordres nationaux est à contacter pour tous ceux qui ne se sont pas encore mis en règle. Selon le directeur général de la DGRAD, Étienne Outchoudi, et le secrétaire général à la chancellerie des ordres nationaux, Motanda Basoussou Jean, général de brigade, qui confirme ses délais butoirs, à dater du 1er juillet 2026, un contrôle se fera dans tous les services et différentes entreprises et les défaillants s'exposeront à toutes les mesures en l'espèce.
1: José Ipachi sur Top Congo FM. La République démocratique du Congo veut désormais se positionner dans l'industrie mondiale des batteries et véhicules électriques. Au cœur de cette ambition, la zone économique spéciale de Moussompo dans la province du Lualaba appelée à devenir un rôle stratégique. Un pôle stratégique plutôt des transformations de minerais critiques. Une réunion stratégique présidée par Justin Kalumba Mwanangongo, assurant l'intérim du ministre de l'Industrie, a réuni plusieurs membres du gouvernement autour des mécanismes d'opérationnalisation de ces projets. L'objectif est de faire de la RDC un véritable hub industriel et technologique en Afrique grâce à la valorisation locale des ressources minières. Béro Matanda.
18: Au cours de cette réunion stratégique présidée par Justin Kalumba Mwanangongo, ministre de l'Entrepreneuriat et du Développement des PME, assurant l'intérim du ministre de l'Industrie, les échanges ont porté sur l'opérationnalisation de la zone économique spéciale de Moussompo, située dans la province du Lualaba. Cette initiative ambitionne de faire de la République démocratique du Congo un acteur majeur de la chaîne mondiale de production des batteries et des véhicules électriques. Justin Kalumba Mwanangongo a insisté sur l'urgence d'accélérer la mise en œuvre des mécanismes opérationnels afin de positionner la RDC comme un véritable hub industriel et technologique en Afrique. Présent à cette rencontre, le directeur général de l'Agence de zone économique spéciale, Ogi Bolanda Menga, a relevé l'importance de l'AZES de Moussompo.
19: La zone économique spéciale est un outil pour l'industrialisation. Notre pays a la chance d'avoir beaucoup de ressources. La plupart de ces ressources étaient exportées sans les transformer localement. Et cela faisait perdre au pays et des moyens et des emplois pour les jeunes. Donc maintenant, avec la volonté du président de la République qui veut que tout soit transformé localement, je crois que la zone économique spéciale va contribuer justement à valoriser nos ressources ici sur place et aussi à donner aussi de l'emploi aux jeunes congolais. Aussi remplir aussi la caisse du trésor parce que l'État a besoin de cet argent-là pour faire face à son budget.
18: À travers ce projet, le gouvernement congolais veut tourner la page de l'exportation des minerais à l'état brut pour miser sur la transformation locale en valorisant des ressources stratégiques comme le cobalt, le lithium, le manganèse et le nickel. La RDC ambitionne de développer une industrie capable de créer plus d'emplois, plus de richesses et une réelle valeur ajoutée sur les territoires nationaux.
1: Véro Matanda sur Top Congo FM. Les opérateurs économiques, principalement ceux évoluant dans le secteur minier, doivent être outillés par rapport à la loi sur la sous-traitance. C'est dans ce contexte que la Chambre de commerce belgo-congolaise luxembourgeoise a organisé jeudi à Kinshasa une rencontre avec le directeur général de l'ARSP, autorité de régulation de la sous-traitance dans le secteur privé. Pour le président de la Chambre, il s'agit d'un échange constructif dans la croissance des investissements en RDC. On écoute Alexis Sikungu.
20: On est dans un contexte d'investissement important dans certains secteurs industriels, notamment le secteur minier. Et il était intéressant de réfléchir à la manière de travailler sur une réflexion stratégique dans cet écosystème pour la sous-traitance et pour le contenu local. Dès lors qu'on parle de contenu local, l'autorité légitime à laquelle on pense, c'est l'ARSP avec le DG Miguel Delcachel. Ce n'est que de cette façon qu'on pouvait adresser les vraies problématiques qui se résume par l'intégration dans la chaîne de valeur des sociétés, des acteurs du secteur. Il faut tout à fait remercier le président de la République parce que je pense que c'est sous son leadership que certaines actions sont menées qui découlent sur ce que nous voyons aujourd'hui, c'est-à-dire concrètement donner une part aux acteurs du secteur privé dans cet écosystème. C'est cette impulsion qui émane du chef de l'État qui est traduite en acte opérationnel par l'ARCP qui aujourd'hui donne ces opportunités.
21: Il y a eu des préoccupations notamment sur les terminologies, sur la loi. Est-ce que les membres de la Chambre du commerce, les membres de la FEC ont été édifiés par rapport aux réponses du DG?
20: Je pense qu'elles ont effectivement été édifiées, mais c'est une discussion qu'on a eue avec le DG par la suite. Il y a encore un travail pédagogique à faire puisque certaines notions restent encore confuses au niveau du grand public. Et donc il faut remercier le DG pour tous les efforts de communication qu'il adresse pour clarifier les concepts, les terminologies, les problématiques en rapport avec tout ce qui est conformité, tout ce qui est législatif.
1: Alexis Sikungu qui répondait aux questions d'Éric Ambago. Et pour le directeur général de l'ARSP, la sous-traitance est une passerelle mise en place pour favoriser la collaboration entre les expatriés et les Congolais en vue de la création de la classe moyenne en République démocratique du Congo. On écoute Miguel Kachal Katembe.
22: Je tiens à saluer les initiatives du président de la République qui est aujourd'hui le parrain de la sous-traitance et du contenu local en RDC. Lorsque un investisseur vient, il trouve la loi sur la sous-traitance. L'objectif majeur du chef de l'État est que les expatriés et les Congolais travaillent ensemble pour qu'il y ait échange d'expertise pour développer la classe moyenne congolaise, réduire la pauvreté en passant par la création de l'emploi. Je tiens à saluer et à féliciter la Chambre de commerce belgo-congolaise et luxembourgeoise en rapport rapport avec cette conférence. J'étais l'invité à ces assises afin de pouvoir échanger avec le membre de cette chambre, entre autres, la plupart qui sont des Européens, afin de pouvoir échanger là-dessus, voir comment les aider aussi à mieux comprendre la loi, à mieux faire leur partenariat ici localement, afin de pouvoir améliorer leur business, afin de pouvoir développer ensemble avec eux l'économie de notre pays. Nous avons échangé, il y a eu beaucoup d'exemples qui nous avons donnés.
21: Vous parlez de contenu local, comment est-ce que l'ARSP peut permettre à ce que ce concept puisse être d'actualité, s'appliquer à RDC?
22: D'ici là, la loi sur les contenus locaux sera au Parlement et c'est le président de la République qui va promulguer cette loi prochainement et ça sera pour la première fois que la RDC sera dotée de la loi sur les contenus locaux.
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1: Salut madame, monsieur, bienvenue à l'écoute de votre carnet de communiqués.
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1: Communiquer. 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Communiqué nécrologique. La famille Kikwaya a la profonde douleur de vous annoncer le décès de leur maman Kavira Maliro Espérance, épouse de papa Sayo Kikwaya, agent de l'OCC Butembo, survenu le 11 mai 2026 à Butembo. En attendant le programme des obsèques, le corps vient d'être déposé à la morgue de Matanda. Que cette triste nouvelle parvienne à toute la famille Kikwaya de Butembo, Beni, Luotu, Geleza, Owicha, Kyondo, à toute la famille Katubukiro, partout où elle se trouve, tous les agents de l'OCC Butembo Beni, tous les amis et connaissances. Notez bien, le reste du programme vous sera communiqué ultérieurement. Fête à Butembo le 11 mai 2026, Philippe Tongo a signé ses communiqués. C'est tout pour ce carnet de communiqués. Merci de l'avoir écouté.
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0: Bonsoir mesdames et messieurs, merci de la confiance à la Radio-Télévision Nationale Congolaise. C'est ce que nous nous retrouvons ce soir. C'est encore pour les journées des mémoires, ces mémoires qui doivent se pérenniser. En tout cas, la RTNC se charge de le faire. C'est dans la suite de ce qui a été lancé à l'Académie des Beaux-Arts. Ce soir, justement, nous allons parler de ces journées des mémoires, mais dans une suite du panel économique avec pour thème enjeux économiques de la guerre, mais aussi de l'occupation de l'Est de la République démocratique du Congo. Alors, qui peut bien parler de cette question que ces invités que nous avons sur ces plateaux? À ma gauche, le ministre du Commerce extérieur, Julien Paluku Kaungia. Il a été gouverneur pendant 12 ans dans le Nord Kivu. Bonsoir, monsieur le ministre.
1: Bonsoir à tout le monde.
0: Et à ma droite, à mon extrême droite, nous avons un journaliste, un confrère, expert en matière économique, Amédée Mwarabu. Bonsoir, Amédée.
2: Bonsoir, Edith.
0: Et à ma droite, juste à ma droite ici, vous avez Placide Nzilamba, qui est de la Société civile du Nord Kivu. Bonsoir, Placide.
3: Bonsoir, monsieur Eddy. Bonsoir, co-débatteur.
0: Merci d'être venu sur ces plateaux. J'ai dit que nous allons parler des enjeux économiques de la guerre, mais aussi de l'occupation de l'Est de la République démocratique du Congo. Les routes, les réseaux routiers quasiment bouchés, les axes frontaliers sont occupés avec un impact sur les recettes de la République démocratique du Congo. Excellence, monsieur le ministre, vous êtes ministre du Commerce extérieur, je le rappelle, mais vous êtes mieux placé pour parler de ces questions dans l'Est du pays et de l'économie qui en sort totalement entamée. Quels sont les axes principaux de cette partie du pays qui sont à ce jour entamés par cette guerre?
1: Merci beaucoup. Je ne sais pas par où je dois commencer parce que j'ai déjà suffisamment parlé de la guerre dans la partie est de la RDC, qui est une guerre de prédation. Mm-hmm. Parce que depuis 30 ans, on a avancé un motif, voilà, les Rwandais en difficulté, les génocidaires ont traversé les frontières, il y a les discours de haine. En fait, Kigali a réussi à construire un discours et il a emballé presque toute la communauté internationale autour de son narratif. Et aujourd'hui, je salue le travail qui est fait par le président de la République lorsque il veut faire basculer le monde entier pour faire adhérer le monde à la cause congolaise. La cause qui consiste à dire que la guerre qui se passe à l'est de la RDC n'est pas une guerre due à la présence des génocidaires rwandais, ni une guerre due à la haine qui s'y passe, mais c'est une guerre économique. Le premier axe, comme vous avez dit, c'est la destruction du capital humain. En fait, la guerre a pour objectif pour le président Kagame de réduire au maximum la capacité des Congolais à s'organiser pour dépendre en fait économiquement du Rwanda. Lorsque vous revenez sur l'histoire de la récente guerre en 2021, elle a commencé lorsque la RDC et l'Ouganda venaient de signer des accords pour la construction de la route de Bunagana. Mm-hmm. Bunagana, Rutshuru, Goma. Qu'est-ce que Kigali a trouvé dans ça? Kigali trouve que si on construit la route de Bunagana, qui est la frontière avec l'Ouganda, en passant par Rutshuru jusqu'à Goma, ça veut dire que le trafic qui passait par Kigali, par le Rwanda, ne va plus avoir lieu. Mm-hmm. Et donc, c'est des pertes économiques énormes pour le Rwanda. Voilà pourquoi tout de suite, il est venu couper la machine pour que la route ne soit pas construite. Deuxième élément, c'est le tourisme. Dans la partie là, des encablures de Bunagana, il y a un parc, le parc de Virunga et Jomba. C'est le sanctuaire des gorilles de montagne.
4: Mmh. Exactement. 10 heures.
1: Et des gens ne vont voir que les gorilles. Ces gorilles viennent de la RDC. Et à la suite de la guerre, ils ont traversé pour aller au Rwanda. Et pour voir un gorille, c'est 2 500 $. Et donc, il fallait tout de suite occuper cet espace pour empêcher qu'effectivement, le tourisme ne puisse plus renaître dans la partie est de la RDC au profit du tourisme à Kigali parce qu'il s'est constitué comme les pays de paix où il a financé presque toutes les équipes en Europe ou sur les Varese, on voit toujours la mention qu'il faut toujours aller chez lui au Rwanda. Ça, c'est l'axe du tourisme. Le troisième axe, je n'ai pas voulu commencer par celui-là, c'est l'axe des minerais. J'ai longuement dit que Rubaya se trouve dans les territoires de Massis. C'est un site minier où on a les minerais de 3T. c'est-à-dire qu'on appelle comme une main coltan, pour que les gens comprennent. Le coltan, c'est un minerai qui entre dans la fabrication de plusieurs outils électroniques à travers le monde, les ordinateurs, les téléphones, etc. Et donc, pour Kigali, ne pas occuper Rubaya est synonyme de couper tous les liens qu'il a construits avec l'Occident, avec les pays asiatiques. Et dans ce même réseau des minerais se trouve l'or. Aujourd'hui, le Rwanda est parmi les meilleurs exportateurs de l'or, alors qu'il n'a aucun gisement listé. On peut aller au musée de Tervuren, on ne verra nulle part où on dira qu'il y a un gisement d'or au Rwanda. Mais il est devenu le premier exportateur de l'or. Et c'est ce qui a justifié d'ailleurs la prise de Bukavu. Lorsque le président Tshisekedi avait trouvé toute cette confusion-là, il a créé ce qu'on appelle Primera Gold pour essayer un peu de canaliser tout l'or artisanal. Et avant le président Tshisekedi, la RDC exportait entre 5 et 30 kilos d'or. Le point culminant qu'on a atteint, c'était 34 kilos d'or par an. C'est ça l'or qu'on exportait comme République démocratique du Congo. Lorsque le président Tshisekedi crée Primera Gold dans un consortium avec une joint venture avec les Émirats Arabes Unis, dès les premiers 45 jours, on a rassemblé 800 kilos d'or. 800 kilos d'or. Là où on exportait 34 kilos d'or par an, on a 800 kilos d'or par mois. Et vous imaginez, à partir de 2023, on a commencé à exporter 9,5 tonnes d'or. Et vous avez vu, à l'époque, le gouvernement avait baissé les taux sur l'or pour permettre que, effectivement, tout l'or soit canalisé vers Primera Gold. On a changé cela aujourd'hui à DRC Gold Trading, qui est une entreprise mixte entre l'État congolais et les partenaires, où on est en train de canaliser l'or. Et c'est la raison pour laquelle la guerre est arrivée à Bukavu. Mm-hmm. Parce que c'est la partie Bukavu qui a de très bons gisements d'or. C'est comme ça qu'au lieu de rester

0: rester à Goma pour ne se concentrer que sur la partie qu'il estime avoir des FDLR. La guerre a migré vers Bukavu pour aller couper effectivement les liens de cet tort qu'on était en train d'amasser. Et donc pour moi et pour la République, l'important que nous devons aujourd'hui communiquer au monde, c'est de faire comprendre à l'humanité que la guerre qui se passe à l'est de la RDC est une guerre économique. Et nous sommes heureux qu'aujourd'hui, le président de la République a piloté une machine, celle des signatures des accords avec les États-Unis, avec les Émirats arabes unis, avec tous les autres pays, pour que tous les consommateurs finaux, qui étaient les destinataires des minéraux à provenance du Rwanda, négocient directement avec la République démocratique du Congo. Et c'est cet horizon-là meilleur que, qui est en train de faire suer finalement à grosses gouttes le président Kagame, parce qu'il s'est dit, mais si on arrive à couper tous ces liens ici, que deviendrai-je?
1: Excellent, nous allons continuer. Placide Nzilamba, la population du Nord Kivu subit effectivement beaucoup de conséquences, le contre-coup de la guerre dans l'Est. Il y a des routes qui sont fermées, plusieurs axes routiers qui sont fermés. Vous qui êtes en contact avec la population à la base, qu'est-ce que vous relevez comme obstacle à l'épanouissement économique? Quelles sont les routes principalement? Quels sont les axes qui pourvoyaient un produit manufacturé ou qui facilitaient la sortie des produits agricoles qui sont fermés à ce stade et qui asphyxient la population de Goma ou du Kivu en général?
2: En fait, il faut dire tout simplement que lorsqu'il y a l'insécurité, il n'y a pas même besoin de fermer une route pour dire qu'elle est fermée. Donc, déjà, l'opérateur économique lui-même se réserve d'amener ses capitaux dans une zone non contrôlée par l'État. Parce que ces gens-là sont irresponsables vis-à-vis des pertes que les opérateurs économiques peuvent subir. Donc, ils n'ont pas même. Les opérateurs économiques n'ont pas entendu qu'on décrète qu'une route est fermée. Donc, eux-mêmes ont dit devant ces gens, moi, je ne peux pas amener mes biens là-bas. Vous avez vu aller rentrer dans la ville de Goma, comment ils ont rendu la ville à moule. Donc, tous les entrepôts saccagés. Et la plupart des produits qui étaient dans les entrepôts ont pris la direction du Rwanda. Donc, tous les chômeurs rwandais ont été déversés, tous les zambiasseurs, criseurs rwandais, tous déversés dans la ville pour venir piller. Donc, l'objectif, comme son Excellence vient de le souligner, c'est de rendre à moule l'économie locale. Alors, en parlant des routes, vous allez voir, par exemple, dans le secteur agricole, il y a même des champs qui sont en train d'être ravis aux agriculteurs à ce moment. Vous aviez votre champ, vous attaquez un villageois. C'est votre choix qui est tout pour vous. Mais en un coup, il y a un monsieur qui vient et dit non, moi je m'accapare de ça parce que bon, il est accompagné par ceux qui ont la force. Donc, vous trouverez toujours des choses comme ça. Il y a même ceux qui ont produit dans leur champ. Mais à un certain moment, lorsque la récolte arrive, on vous dit qu'on a une opération de traque contre les FDLR. Bon, imaginez-vous, est-ce que ce sont nos maïs qui sont FDLR, nos haricots FDLR? Bon. Donc, comme son Excellence venait de le dire, il y a eu des chapeaux, comme on le dit, comme vous le dites dans vos expressions de journalistes, qu'on fait porter un chapeau à une opération pour une traque FDLR, mais en réalité, on est en train de chercher. Attends. Alors, comment on va se développer? Comment une économie va se développer? Les cris remontent de partout où les M23 contrôlent que vraiment la vie va s'arrêter à un certain moment. Parce qu'il n'y a pas tout. Imaginez-vous, ce qui doit accompagner toutes les opérations sur le terrain en tant que dans le secteur économique, c'est la communication. Routchour et Massis viennent de passer plus de 10 semaines sans connexion Internet, coupée délibérément par les Rwandais au motif que non, ils ont refusé de payer leurs taxes, les taxes à la rébellion. Vous savez qu'aujourd'hui, les entreprises sont soumises au principe de diligence. Donc, on doit savoir, est-ce que ces entreprises ne contribuent pas à la criminalité? Alors, les M23, par malice, ils voulaient que ces entreprises payent les taxes. Mais ce n'était pas ça. La vraie punition, c'était obliger ces entreprises à plier bagages pour donner place à MTN Rwanda. Et ils avaient déjà commencé à installer des faisceaux de MTN Rwanda. Et la carte SIM coûtait $10 à l'intérieur. Vous voyez combien, petit à petit, ils étaient en train déjà de développer des tactiques pour couper le pays malignement et rendre cette partie du pays ou la population de cette partie esclave

0: dépendante du Rwanda. Alors, est-ce que le Rwanda a une économie qui peut nourrir cette population? Il n'y en a pas. Donc, ils voulaient se servir de cette population comme main-d'œuvre, comme vache à traire. Vous allez voir à Roubaix, son Excellence venait de le dire. Ils ont installé même la machine qui mesure directement la teneur des minerais du coltan à Roubaix. Donc, le creuseur quitte le puits, il dépose là-bas, on mesure la teneur et la quantité, on lui fait un bon de livraison. Et ils prennent la marchandise, ils vont avec le minerai au Rwanda, ils vendent. Quand ils finissent de vendre, ils reviennent pour venir payer à un prix qu'eux-mêmes imposent. Vous trouvez que cette jeunesse-là qui se donne à vouloir chercher la vie, mais elle est prise pour une jeunesse sous la traite négrière encore. C'est ce qu'on vit. Alors, pour nous, c'est dire, parler de l'économie sur cette zone-là, aujourd'hui, c'est dire, on veut parler d'une économie en ruine. Vous avez vu, vous avez, comme je l'ai dit ici, Brasimba, qui était une entité économique qui vraiment raflouait les caisses et même les paniers de ménage, a arrêté ses activités sur cette zone-là. Parce qu'elle est soumise au principe de diligence. Il y a d'autres qui ont quitté, comme Prémidis, qui ont diminué leurs activités sur la zone parce qu'ils ne peuvent pas laisser les capitaux entre les mains des irresponsables. Donc, pour nous, c'est dire, il n'y a pas d'économie, cette population-là est punie aujourd'hui. Vous allez voir, moi j'ai vu des images, là où les gens se rassemblaient chaque week-end, les chaises ont de la poussière, les parapluies usées. Donc les gens sont en train de crier, Goma, il n'y a pas la vie.
1: Il n'y a pas la vie. Mais Amédée, comme journaliste expert dans ce domaine économique, est-ce que vous faites des projections sur les pertes, d'abord pour l'État dans cette zone, mais aussi les difficultés sur les ménages? Vous pouvez faire des projections sur l'avant et l'avant occupation et maintenant que la partie S est occupée.
2: Merci beaucoup pour la question, Edith Chala. Oui, les projections par rapport aux pertes, c'est connu. Vous savez qu'en 2025, le gouvernement a été obligé de faire un budget rectificatif à cause du manque à gagner des recettes du Nord et du Sud Kivu. Par le fait que le Goma et Bukavu ont été occupés, le gouvernement était obligé de refaire le budget national parce qu'on estimait à plus ou moins 850 millions de dollars de manque à gagner du fait qu'on n'a plus la même mise sur cette partie du pays. Et ça, c'est déjà une implication directe sur les budgets qui fait que ça réduit les moyens de l'État. À part ça, en fait, comme le disait tout à l'heure M. le ministre et Placide, la stratégie du Rwanda, du régime de Kigali, comme ils l'ont dit, c'est attiser le feu dans toute cette partie de l'Est pour s'approprier toutes les opportunités économiques de cette partie. C'est-à-dire que, comme il y a récurrence de l'insécurité, de la guerre dans la partie, qu'est-ce qui s'est fait? Les opérateurs économiques, pour protéger leurs investissements, il y en a certains, soit qui traversent la frontière pour investir, que ce soit au Rwanda ou dans d'autres pays de l'Est, l'Ouganda, la Tanzanie, le Kenya. Et ça, il n'y a pas d'études pour mesurer les fuites des capitaux. Ça s'élève à combien? Ça, c'est énorme. C'est vrai qu'on connaît qu'il y a ces pillages, notamment à Roubaix et tout. Ça, on connaît. On sait que chaque mois, c'est plus ou moins 130 tonnes de coltan qui quittent. Mais on ne sait pas évaluer les opportunités économiques que nous avons perdues du fait que le Rwanda a installé l'insécurité au nord et au sud Kivu. Donc, c'est ça, la plus grande perte, ça se trouve à ce niveau-là. Vous savez, il y a, au courant de ces mois, il y a AfriWatch qui vient de publier un rapport sur l'impact de la guerre sur le projet énergétique. Et ce rapport qui a été publié dans la première quinzaine de ces mois note par exemple que certains bailleurs de fonds, notamment l'Union européenne qui finançait les projets de Rusizi 3, c'est un projet qui devrait produire 140 mégawatts d'électricité pour servir aussi bien la RDC, les Rwanda et le Burundi pour 701 millions de dollars. Mais ce projet-là a été arrêté au mois de mars 2025 du fait de la guerre. Parce que l'M23 a pris Goma et il est avancé vers Bukavu. Voilà, ça c'est des investissements qui pouvaient servir la région, mais qui ont été stoppés. Il n'y a pas que ça. Il y a un des projets emblématiques, notamment, c'est la centrale à gaz à méthane qui devait être installée sur le lac Kivu. Ce projet-là, qui a été porté par une entreprise qui s'appelle Symbiome Power, a été aussi n'a pas commencé parce que, alors que cette entreprise avait déjà des engagements depuis août 2025. Tout ça, ils attendent qu'il y ait la restauration de l'autorité de l'État pour que on puisse investir dans ce secteur-là. Vous savez que la partie est, que ce soit le nord ou le sud, c'est notamment une des zones où il y a eu une très bonne expérience de l'énergie renouvelable avec Virunga Power qui avait déjà développé plus ou moins 5 mini-barrages dans les coins. Et avec les 3 années d'instabilité, de guerre et tout, les activités de Virunga Power, parce que quand il a déjà développé une centrale, il faut étendre la ligne vers les quartiers des populations, mais tout ça avec l'insécurité, c'est retardé. Donc voilà aussi, il y a cet aspect sur l'implication sur la situation du conflit armé sur le secteur énergétique notamment.
1: Voilà. Mais, monsieur le ministre, vous êtes Congolais comme autant de Congolais. Comment vous pouvez comprendre que ce que vous venez d'expliquer, la prédation, tout ce qui est entretenu par le Rwanda, l'insécurité dans l'Est pour perturber l'économie en RDC au profit du Rwanda, comment vous comprenez que des Congolais ne s'agissent pas, ils sont toujours pour certains au service de cette sale besogne du Rwanda sur les territoires nationaux? Comment vous pouvez comprendre que des Congolais soient disposés à se mettre à disposition du Rwanda pour continuer à pérenniser le désordre dans l'est du pays?
3: C'est une question peut-être qu'il fallait adresser à ces Congolais-là pour qu'eux-mêmes disent comment ils peuvent faire ça. Vous vous rappelez, ici, à la RTNC, j'avais même posé 12 questions à l'ancien président de la République pour dire, mais je ne comprenais pas qu'après avoir dirigé, par exemple, un pays pendant 18 ans, on puisse se retrouver entre les mains des rebelles qu'on a radiés de son armée, qu'on a qualifié de ceci, qu'on a... Ça, c'est le premier Congolais, en fait, qui doit répondre, c'est celui-là d'abord. Bon. Vous savez, j'ai lu quelque part où on disait que le président Macky Sall est candidat, je crois,
1: au secrétaire général des Nations Unies.
3: Oui. Je vois d'autres qui postulent dans d'autres organisations, à l'OIF, d'autres, à l'Union africaine. C'est ça qui doit être l'ambition d'un chef d'État ou un ancien chef d'État. Alors, ces Congolais-là, en fait, ils ne comprennent rien de la politique de Kigali. Ils ne comprennent rien. Ils sont tombés, en fait, dans les pièges. Tous ceux qui sont là, si vous analysez un peu l'histoire de tous les Congolais qui ont rejoint le M23, la plupart sont des frustrés. Donc, c'est une association de frustrés qui se sont retrouvés et qui veulent passer les frustrations pour une cause commune. Les frustrations personnelles, ils veulent les transformer en cause nationale. Quoi? Non. Vous ne pouvez pas avoir eu un problème avec quelqu'un et vous réfugiez dans une rébellion, commencer à dire à la population que je combats pour vous alors que vous voulez recouvrer peut-être un droit qui vous a été ravi par l'un ou l'autre acteur. Donc je crois qu'aujourd'hui c'est triste et c'est la raison pour laquelle je félicite la RTNC qui est en train d'organiser ces émissions pour davantage éveiller des Congolais. Que ce qui se passe à l'est de la RDC, c'est une machine rwandaise. Et lorsque vous opposez une seule minute à cette machine rwandaise, on vous liquide. On a eu un ancien journaliste qui a été liquidé à Goma, tout simplement parce qu'il commençait à se dire, mais nous sommes ici, mais nous ne comprenons plus rien. Parce que nous pensions que nous venons peut-être combattre pour une cause nationale, mais c'est une cause des Rwandais qu'on est en train de faire passer un peu partout. Lorsqu'on voit la manière dont ils distribuent les responsabilités dans leur zone, en fait, ce sont des Rwandais qui sont en fait déployés dans tous les systèmes. Et donc finalement, les gens se rendent compte qu'ils ont été floués. Et donc, les messages que nous lançons à ces Congolais qui sont dans les zones rebelles, c'est que Je l'ai dit, en prenant le risque, que ça, c'est la dernière rébellion. La dernière rébellion. Et je ne sais pas où est-ce qu'ils vont aller. Vous voyez comment ils sont en train de s'activer vite à demander les dialogues, à demander que Doha puisse avancer. Okay. Parce que le seul moyen qui peut les sauver, c'est les dialogues. Parce que les Congolais sont habitués à se conciliabiles, où on va se mettre ensemble, où on distribue les responsabilités. Tel pour avoir porté l'arme devient général, tel autre pour avoir porté telle tenue militaire devient membre du gouvernement, il devient membre du Parlement, comme à l'époque de 1 plus 4, où on a pris 80 ou 90 anciens rebelles pour les amener à l'Assemblée nationale, pour former des composantes, etc. C'est de ça que les gens pensent. Or, pour nous, nous estimons que ce pays ici a déjà franchi un cap, celui du choix de la démocratie. Et que donc, on ne peut pas continuer à croire qu'à chaque fois qu'on veut avancer, qu'on nous fasse reculer pour que nous organisions des dialogues, des partages de pouvoirs et que jamais on puisse aussi franchir les pas comme d'autres États. Et donc, pour moi, la population congolaise doit davantage isoler toutes les personnalités qui se retrouvent au sein du M23. Les isoler comment ? C'est-à-dire ne pas leur donner l'occasion de penser une seule fois qu'ils défendent la cause de la République démocratique du Congo. Il n'y a pas une cause qu'on défend là-bas. Tout ce qu'on défend, c'est quoi ? C'est anéantir l'économie de la région et permettre aux entreprises rwandaises de constituer la RDC comme les débouchés, c'est-à-dire l'évacuation des produits rwandais vers Goma, vers Bukavu. Parce que le Rwanda, c'est 10 millions d'habitants, il n'y a pas de consommateurs. Même l'aéroport que le Qatar est en train de construire, l'aéroport de Bougessera, congolais.
1: Les commerçants du Congo.
3: Je peux mettre quiconque à défi. En fait, le Rwanda, c'est le pays le plus pauvre de l'Afrique. Si vous analysez le trafic des avions de Kigali vers le monde entier, il n'y a pas 10 Rwandais dans un avion. Ça veut dire quand on construit un aéroport à Kigali ou ailleurs, c'est parce qu'on vise les Congolais. Il n'y a pas un seul Rwandais qui est capable d'aller en business class pour quitter Kigali jusqu'à Dubaï ou jusqu'en Chine. Donc, il vise la population congolaise, anéantir tout l'écosystème économique du Congo pour que tout le monde trouve que ce n'est pas le Rwanda qu'il faut passer. Éthiopien commençait à atterrir à Goma.
1: Ouais.
3: Quand ils prennent l'aéroport, c'est empêcher que Éthiopien n'atterrisse et que tout le monde aille à Kigali pour prendre l'avion et aller à travers le monde. Donc, c'est une économie de prédation qu'ils installent un peu partout dans la région, mais contre laquelle faire l'analyse du contexte sans réellement donner des perspectives pour rassurer la population que nous devons. Je pense qu'on y arrivera.
1: On y arrivera justement.
3: Dire maintenant,
1: oui.
3: qu'est-ce qu'on fait pour devoir justement renverser la tendance.
1: Oui, nous allons y arriver. Placide Nzilamba, le ministre parlait tout à l'heure de cette économie de prédation, les entreprises rwandaises qui considèrent les marchés congolais comme leur débouché. Alors, il faut déstructurer l'économie au niveau local. Vous avez des éléments sur place qui démontrent, par exemple, qu'on est effectivement en train de liquider les entrepreneurs locaux au profit des entrepreneurs qui viennent du Rwanda ou carrément instituer des systèmes qui favorisent l'émergence de notre leadership économique.
0: Non, effectivement, parce qu'on ne peut pas le faire sans avoir des acteurs. Ils en ont. C'est pour vous dire d'abord dans le secteur des ciments. Mmh. Donc, ils ont placé déjà une épouse de l'un de leurs commandants comme ayant le monopole du ciment. Toi, tu ne peux plus ouvrir ton entrepôt pour le ciment sans qu'elle ne contrôle. Donc, c'est devenu l'économie des monopoles. Les carburants, c'est la même chose. Donc, il faut acheter d'abord chez eux. Alors, en tout cas, ils ont fait en sorte que tout soit canalisé par eux, y compris les recettes journalières des taxes qu'ils essaient de collecter par-ci, par-là. Tout prend la direction du Rwanda. Au niveau des services, au niveau des postes un peu lucratifs, comme on l'a dit, ce sont les gens qui viennent du Rwanda, comme son Excellence venait de le dire. Donc, tous ces gens-là qui ont quitté Kinshasa ici, croyant que là, il y a la vie, ils sont dans la galère, et c'est la honte qui fait à ceux qui ne reviennent pas. Mais ils ont compris que ça ne va pas là-bas. Il faut décourager d'ailleurs les gens à y aller, parce qu'ils n'y trouveront rien. C'est une machine purement rwandaise, dans leur calcul purement rwandais, que c'est quelqu'un qui manque à faire ici ou qui a des gaffes, parce que la plupart qui quittent, ils sont des vrais gaffeurs qui sont recherchés, qui ont des problèmes dans des familles, qui ont vendu les biens de famille, qui ont volé les gens.

0: ils vont là-bas. Alors pour nous, c'est leur dire, bon, même si vous avez des problèmes en famille, il faut retourner. Il y a beaucoup d'exemples. Vous savez qu'aujourd'hui, la boisson fortement alcoolisée qu'on appelle Chief n'existait plus au Nord Kivu. Mais on les a ramenés encore en sachet et qui coûte 500 francs.
1: Donc cette davantage.
0: Effectivement, cette population compte pour qu'elle se décime et surtout ce sont les jeunes. Parce que les deux cadeaux qu'ils donnent aux jeunes encore rentrés. Alors qui amène ces boissons-là? Ce sont les épouses de l'ère militaire. Non. Alors pour nous, c'est dire l'ambition de détruire, comme on l'a dit au début, le capital humain. Quand on détruit le capital humain, on sera là avec des cons et d'autres qui vont dessous là. Ces boissons-là, ce sont les épouses de l'ère militaire. Non. Alors pour nous, c'est dire l'ambition de détruire, comme on l'a dit au début, le capital humain. Quand on détruit le capital humain, on sera là avec des cons et d'autres qui vont dessous là. L'économie congolaise, il faut d'abord parler aussi de l'humain. Est-ce que vous pensez qu'aujourd'hui, un jeune de Goma qui vit dans cette terreur-là a l'espoir du lendemain? Non. Il y a d'autres qui disent, oh, nous, on a adhéré parce que on a compris que c'était par force. Alors que c'est faux. Les gens croyaient qu'il y aura à manger, comme son Excellence l'a dit, qu'après, il y aura dialogue. Nous, on a quand même haussé le ton pour dire, en tout cas, les histoires de dialogue, il ne faut pas trop en débattre ici, pendant ce temps. Parce que c'était la croix sur laquelle on a cloué et la démocratie et même l'éthique d'un agent de l'État. Parce que on amène n'importe qui... J'ai vu un récit, Eddy. Mm-hmm. Une quittance qu'un agent pour...
1: Pour un
0: opérateur économique. Mais comment, il ne sait pas même écrire février. Écrire février en France. On a vu un récit, Eddy. Mm-hmm. Une quittance qu'un agent pour...
1: Pour un
0: opérateur économique. Mais comment, il ne sait pas même écrire février. Écrire février en France. On a même... Il y a beaucoup de choses qu'il faut... Parce que bon,
1: il faut le dire,
0: on ne comprend pas comment... On peut amener... Mon cher, est-ce que vous avez déjà vu un Rwandais cordonnier? Est-ce que vous l'avez déjà vu? Cordonnier, charpentier. Vous l'avez déjà vu? Il faut se poser la question.
1: Ce métier-là n'existe pas chez eux.
0: Papa, ceux qui font ce métier-là sont d'autres. Et ils se sont considérés comme... les gens de la race des dieux, ils ne peuvent pas faire ce petit métier. Alors, pour moi, c'est dire. Donc, c'est là où on est en train de prendre les Congolais comme des gens qui seront servis comme on voit les autres là, qui se disent nos compatriotes. On les présente devant comme des figurants, mais les vrais joueurs de cartes.
1: Ils sont derrière.
0: Ils sont assis dans des grands salons et sont à l'aise.
1: Et Amédée Morabou, après toutes ces difficultés que l'on constate à gauche ou à droite, il faudra que l'État reprenne la main quand même. Comment vous pensez que dans un désordre comme celui-ci, entretenu et fait à dessein, comment penses-tu que l'État pourra reprendre la main sur cette économie?
2: Bon, comme on dit, rien de bon ne peut venir de l'enfer. Ce que vivent nos compatriotes dans cette partie du pays, c'est vraiment l'enfer, si bien qu'on peut... On ne peut rien attendre de bon parce que le climat, il est tellement n'est pas propice à ces gens de cette partie. C'est pour l'heure qu'ils pensent rébellion, moi, l'autorité de l'État dans cette partie du pays. Mais on ne cherche pas seulement la paix. Nous devons vouloir plus que la paix. Et vouloir plus que la paix, c'est-à-dire que c'est faire en sorte que ce pays, la République démocratique du Congo, puisse renaître à partir de l'Est. Moi, j'aimerais, en tout cas, mon souhait, c'est que cette partie de l'Est soit une sorte de zone pilote du nouveau Congo. Parce qu'aujourd'hui, c'est bien de souhaiter que ça soit la dernière rébellion. Mais il faudra, la question est beaucoup plus profonde que ça. Parce qu'aujourd'hui, qu'est-ce qu'il trouve les combattants, les hommes armés et tout. Et je regarde, le plus grand challenge, c'est celui-là. Avec cette perspective de paix qui se pointe avec la signature de cet accord stratégique avec les États-Unis, moi, je crois fermement qu'il y aura la paix parce que je ne pense pas que le petit Rwanda peut

0: empêcher les tout-puissants États-Unis d'Amérique de faire les affaires dans cette partie-là. Ça fait cette récurrence. Paix, ça doit être la dernière. Pour ça, il faudrait que nous puissions prendre la mesure, alors la meilleure. Parce que, fondamentalement, la guerre, c'est-à-dire que vous avez mal géré la paix. C'est ça la définition de la guerre. C'est-à-dire que, fondamentalement, vous avez mal géré la paix. Il faudrait que nous puissions nous regarder dans le miroir, regarder là où nous avons été moins forts, regarder nos échecs dans le miroir et faire en sorte de partir de... En fait, je me dis, si les Kivus étaient, par exemple, Dubaï, et le régime de Kagame n'aurait pas à recruter chaque fois de jeunes gens pour se battre ou pour tuer leurs propres frères. Vous voyez ? Donc, c'est ça. Il faudrait que la cause de tout ce que nous connaissons là est économique dans la partie Est. Et le régime de Kagame n'aurait pas à recruter chaque fois de jeunes gens pour se battre ou pour tuer leurs propres frères. Vous voyez ? Donc, c'est ça. Il faudrait que la cause de tout ce que nous connaissons là est économique dans la partie Est. Pour ça, il faut des alternatives, permettre à ces guerres, en tout cas, gagner sa vie comme il se doit. Parce que, de toute façon, qui peut vouloir... moi, je n'ai jamais fait les maquis. Je ne sais pas si le ministre il en a l'expérience, mais rester dans la brousse, en train d'être piqué par les moustiques pour tuer ses propres frères, et rémunérer votre famille, je crois que tout le monde voudrait avoir une bonne activité, un travail rentable qui lui permet de nourrir sa famille, ainsi de suite. Donc, pour moi, je pense que c'est ça le grand challenge, notamment pour le gouvernement. Et ceci devrait, en principe, commencer même l'année passée. Parce qu'avec l'occupation de Goma, avec l'occupation de Bukavu, il faut lire le discours du président de la République du 29 janvier. Il a annoncé une ère de paix et de prospérité quand il a mobilisé tous les Congolais. Mais on a attendu toute l'année, rien n'est venu. Souvenez-vous du discours du président de la République au Congrès. Il a terminé son discours par « Les ténèbres ne régneront pas toujours ». Et cette année, devant les corps diplomatiques accrédités à Kinshasa, c'était le 31 janvier ici, il souhaitait un saut qualitatif dans la gouvernance de la République démocratique du Congo. Moi, en tant que citoyen, j'aimerais vraiment que ce saut qualitatif-là arrive pour que nos compatriotes de l'Est voient cette lueur de paix, mais surtout, comme je l'ai dit, on ne veut pas que la paix, parce qu'on a connu des périodes de paix et de guerre, mais la guerre revenait toujours. Il faudrait que ce soit une période de paix, de prospérité, pour tous les Congolais qui
1: sont... Pour tous les Congolais, a pratiquement décrite très clairement. Vous la connaissez tellement mieux que les solutions qui doivent arriver doivent être les solutions durables et qui rassurent les populations de cette partie du pays et qui rassurent toute la République. Qu'est-ce qui est fait pour asseoir la paix dans la durée?
2: Pour rappeler les erreurs, dire que nous avons commis des erreurs, des accords de paix, accords de piège. Lisez, j'ai fait ma thèse sur la conflictualité de la région des Grands Lacs. Quand vous analysez une vingtaine d'accords signés entre les gouvernements congolais, les RCD à l'époque, les CNDP, les M23, vous vous rendez compte que tous ces accords étaient signés au bénéfice de Kigali. Même quand vous lisez l'accord cadre d'Addis Abeba, vous ne listez nulle part les DP, les M23. Vous vous rendez compte que tous ces accords étaient signés au bénéfice de Kigali. Même quand vous lisez l'accord cadre d'Addis Abeba, vous ne listez nulle part les données dans ce que le président de la République a décrié depuis longtemps. On va intégrer encore... qui vont être là en train de construire l'armée, détruire notre... Même quand vous lisez l'accord cadre d'Addis Abeba, vous ne listez nulle part les données dans ce que le président de la République a décrié depuis longtemps. On va intégrer encore... qui vont être là en train de construire l'armée, détruire notre... au pacte de stade, aux actes d'engagement de 2008 avec les CNDP. Vous venez à l'accord de paix jusqu'aujourd'hui. Lorsque vous lisez tous ces accords, ici je prends le ministre... Raymond Tshibanda Antemo, qui était ministre des Affaires étrangères, qui a paraphé l'accord avec le M23, s'il peut relire cet accord...

les sons. Tu as intégré les éléments du M23 automatiquement par faire l'accord avec le M23. S'il peut relire cet accord aujourd'hui et se mettre en tête que c'est quoi que non. Moi, ces accords de piège-là nous ont servi de leçon. Tu as intégré les éléments du M23 automatiquement par des personnes au service. C'est quoi? C'est que comme tous les pays du monde, les systèmes de défense, la RDC est en train de construire son système de défense. Pour moi, tout passe par là. Aujourd'hui, le Rwanda, on lui dit, mais dialoguer avec les FDLR. Il dit niet, qui sont dans la partie nord à Beni, maintenant ils ont traversé vers l'Ituri. On demande à l'Ouganda des ADF et des autres. Et donc, pour moi, parallélisme jouant, nous devons aussi ramener la RDC à construire sa capacité de défense. Je ne suis pas d'accord quand on dit on est à Kitona, voici 10 000.

0: d'atteindre Kigali dans les 24 heures, d'atteindre Kampala dans les 48 heures, d'atteindre Dar es Salaam dans les 72 heures, c'est ce jour où la guerre n'aura plus lieu. Et tous ces prétextes de FDLR, de ceci, en fait, les réseaux internationaux s'en sont servis. Aujourd'hui, nous sommes heureux qu'on est en train de couper les liens, comme je l'ai dit. Quand on signe avec les Américains, c'est pour dire tous ces minerais que vous preniez du Rwanda, prenez-les en RDC. Vous vous rappelez qu'en 2023, l'Union européenne avait même signé un MOU avec le Rwanda pour les matières qu'ils appellent matières critiques, c'est-à-dire nos minerais stratégiques. Comment vous êtes une Union européenne? Vous savez que le Rwanda n'a aucun gisement, mais vous pas. C'est comme l'Est de la RDC. Et nous sommes allés couper à la source ces partenariats. Je reviens des Émirats Arabes Unis, où là, c'est dirigé. Toute la partie asiatique, nous venons de signer un grand accord, le 2 février 2026, un accord qu'on a appelé accord de partenariat économique global. C'est-à-dire, nous avons listé 6000 produits, désormais, que nous allons échanger avec les Émirats Arabes Unis pour dire pourquoi vous négociez avec les commissionnaires alors que nous, les propriétaires, nous sommes là. Et donc, la RDC de Félix Tshisekedi s'est ouverte à l'ensemble du monde pour, en fait, trouer les boucliers. Les Rwandais se servaient d'un bouclier. Je prends l'image du parapluie qui les protégeait. Et nous, on est en train de trouer le parapluie. Maintenant, il est en train de pleuvoir sur Kigali. Et ce sont les larmes aujourd'hui qui coulent à Kigali lorsqu'ils trouvent que la RDC a recouvré sa souveraineté. Il servait d'un bouclier. Je prends l'image du parapluie qui les protégeait. Et nous, on est en train de trouer le parapluie. Maintenant, il est en train de pleuvoir sur Kigali. Et ce sont les larmes aujourd'hui qui coulent à Kigali lorsqu'ils trouvent que la RDC a recouvré sa souveraineté. Le système est à la fois administratif, politique et sécuritaire. Mais faisons un dialogue pour dire au niveau de la RDC autour desquels nous pouvons échanger, mais pas au gouvernement de Kigali, comme ça a été le cas pendant plus de 30 ans.
1: Monsieur le ministre, en parlant, vous avez évoqué les ADEF. C'est aussi une épine dans les pieds de la République démocratique du Congo. Il y a des opérations, mais la population...
0: RDC autour desquels nous pouvons échanger, mais pas au gouvernement de Kigali, comme ça a été le cas pendant plus de 30 ans.
1: Monsieur le ministre, en parlant, vous avez évoqué les ADEF. C'est aussi une épine dans les pieds de la République démocratique du Congo. Il y a des opérations, mais la population ailleurs ougandais.
0: Oui, les ADEF, on doit le dire, l'origine, ça date du président Museveni.
1: C'est aussi une épine dans les pieds de la République démocratique du Congo. Il y a des opérations, mais la population ailleurs ougandais.
0: Oui, les ADEF, on doit le dire, l'origine, ça date du président Museveni. Le président pour chercher à assurer la province.
1: Pine dans les pieds de la République démocratique du Congo, il y a des opérations, mais la population ailleurs ougandais.
0: Oui, les ADEF, on doit le dire, l'origine, ça date du président Museveni. Le président pour chercher à assurer la province. C'est l'essence des opérations. Et lorsque vous diront, on a réussi quand même à détruire les grands bastions. Parce qu'ils se dirigent maintenant vers la partie Mamba, c'est la partie Ituri, ils commettent beaucoup de gaffes. D'autres sont dirigés vers les territoires de Lubero, vers Mangurujipa, où des assassinats chaque jour. Mais là aussi, le gouvernement est en train de mettre en place un système. Parce que c'est une guérilla, c'est des groupes de 20, 15 personnes qui se déplacent ici, ils partent tuer là-bas. Vous pouvez croire que c'est un bataillon alors que non. Et donc, à ce système de guérilla, il faut opposer aussi des bataillons. Si vous alignez des bataillons métriques, vous ne réussirez jamais. Et donc la RDC est en train, dont l'objectif est d'éradiquer totalement pour finalement. Mais là aussi, il y a aussi des complices qui veulent pérenniser les systèmes ADF, parce que souvent, la résilience des ADF arrive quand il y a récolte de cacao. C'est-à-dire, quand vous avez semé, vous voulez arriver à la récolte de cacao, eh bien, la guerre commence pour chasser les populations de ces vastes étendues de champs, envie de permettre aux gens de récolter.
1: Disons que c'est aussi économique.
0: C'est aussi économique dans la partie nord. C'est aussi économique. Et je suis ministre du Commerce, 1000 tonnes ABC. Imaginez-vous, lorsque vous avez 10 tonnes, donc c'est possible aussi qu'il y ait, en fait, des liens économiques sur ce qui se passe dans la partie de Beni à partir de l'Ouganda. Mais également l'or. Vous savez, lorsque l'on analyse les statistiques du Rwanda et du Rwanda, elles ont explosé. J'ai même dit dans une émission que la Banque centrale du Rwanda passe pour 1 milliard en termes de richesses minières. Et les consommateurs finaux, pour 1 milliard de dollars, dont des juste. Et donc, vous savez, lorsque l'on analyse les statistiques du Rwanda et du Rwanda, elles ont explosé. J'ai même dit dans une émission que la Banque centrale du Rwanda...

0: passe on pour 1 milliard en termes de richesses minières. Et les consommateurs finaux pour 1 milliard de dollars dont des gisements. Et donc, le soutien que le gouvernement lui apporte avec finalement.
1: C'est la fin finalement, Amélie. Oui.
0: Je permets de me répéter.
1: Oui,
0: c'est la fin
1: la
0: finalement,
1: finalement d'un système de prédation. C'est qui vous dit ça? Un message d'espoir ou d'alerte selon ce que le ministre vient de dire tout à l'heure. J'étais la fin finalement du système.
2: Oui, ça c'est le temps tout ce qui est. En tout cas, ces 30 années de tragédie puissent se terminer. En fait, tous les pays, beaucoup de pays hein, ont connu des situations aussi tragiques comme les nôtres. Même la Chine, aujourd'hui, qui étonne le monde entier, a connu la guerre. Mais à un moment, les dirigeants chinois, ils ont pris la décision stratégique de faire renaître leur pays et aujourd'hui, partout au monde. C'est ce qu'il faut aussi pour la République démocratique du Congo. Il ne faut pas seulement qu'on se limite au discours, qu'on fasse réellement ce qu'il faut faire. La démocratie du Congo a une vocation naturelle mondiale au cœur de l'Afrique, économique mondiale au cœur de l'Afrique. Nous en avons le moyen et humain. Maintenant, il faudrait qu'il y ait ce sursaut national, que ça puisse intervenir pour que nous puissions prendre cette trajectoire-là. Parce que, quoi qu'il en soit, il faudrait que le Congo, qui est un nouveau Congo, parce que les Congos qui est émaillé par des tragédies, que ça puisse intervenir pour que nous puissions prendre cette trajectoire-là. Parce que, quoi qu'il en soit, il faudrait que le Congo, qui est un nouveau Congo, parce que les Congos qui est émaillé par des tragédies, le challenge qui attend le président de la République, parce que de toute façon, une RDC forte, avec une armée puissante, une économie puissante, prendre nos richesses et venir tuer les Congolais. Puisque de toute façon, autant de pays, il faut réfléchir deux fois pour attaquer Israël. C'est ce que doit faire la République démocratique du Congo.
1: Est-ce que justement le ministre plaque avec toi sur ce plateau dans la peau de cette population résiliente du sud, du nord-est, comment tu envisages l'avenir après avoir vu ce que l'M23, l'AFC, le Rwanda fait sur le territoire de la RDC et les discours prometteurs, les discours d'espoir du gouvernement de la République dans la peau de cette population-là, comment vous entrevoyez l'avenir?
3: Effectivement, nous entrevoyons l'avenir avec espoir, avec courage. Parce que nous avons pris nous-mêmes la décision de ne pas pactiser dans une machine d'agression. Et nous sommes retirés de la zone. Pour cette population qui est restée, c'est plus d'endurance. Et de croire que nous tous qui sommes à l'extérieur de la zone, nous ne dormons pas, nous travaillons chaque jour aux côtés des institutions pour rechercher la solution à la crise. Mais ce qu'il faut dire aussi, c'est qu'il y a besoin de la justice. En tout cas, les mêmes criminels reviennent sur le même lieu de crime. Ce sont les mêmes noms qui reviennent chaque jour. Comment ces gens-là ne sont pas arrêtés? Ils sont cités dans plusieurs des rapports, mais toujours ils circulent librement. Je crois que c'est le moment où il faut aussi activer la justice, aussi bien nationale qu'internationale, pour venger toutes nos victimes qui ont été délibérément fauchées du fait des intérêts inavoués. De deux, il faut aussi des efforts à fournir pour refaire une administration bien assise au Congo. Ça, je dois marteler. Parce qu'il y a trop de légèreté dans notre administration locale. Vous avez trouvé un chef de quartier incapable. Mais on lui maintient toujours chef de quartier. Il a même atteint l'âge
1: de retraite.
3: Mais il est maintenu. Donc, il ne sait pas même tenir un registre des citoyens. C'est compliqué. Il faut quand même refaire cette administration aujourd'hui. Au niveau de la base, pour qu'on ait des animateurs sûrs, on peut avoir des militaires bien formés, mais est-ce que si on n'a pas mis en place une administration, ça va fonctionner? Parce que tout passe d'abord par là, pour identifier qui est qui dans la cité. Vous voyez nos services de renseignement? Il faut encore des académies de renseignement chez nous pour préparer quand même un Congo dans tous les secteurs où les gens surveillent l'intégrité territoriale et se battent pour l'amélioration de la vie. Donc, pour tout et en tout, c'est dire, oui, nous sommes en train d'aller vers la paix, mais il faut une organisation interne très accrue, très compétitive, qui pourra aussi faire face à d'autres administrations, d'autres

0: pays, là où nous allons, en tout cas, on n'est pas clément avec nous. Hein. Vous voyez comment en Angola, c'est le Congolais malmené partout. Vous allez voir les Congolais refoulés. Donc, notre administration doit arriver aussi à cette capacité-là pour dire tout celui qui arrive doit être contrôlé. On doit surveiller tout celui qui entre chez nous. On n'a pas aujourd'hui un registre des Congolais de recensement. En tout cas, nous en avons besoin pour qu'on identifie aujourd'hui qui est qui, son excellence l'a dit ici. On a introduit déjà avec même des faux noms ici. Vous trouvez quelqu'un qui s'appelle Kasongo, mais quand vous allez fouiller dans les archives, il n'est pas Kasongo. C'est un citoyen rwandais à qui on a flanqué un nom pour nous faire passer comme un Congolais. Ils sont ici, dans l'administration partout. Donc, il faut un vetting de cette administration, de cette armée, et refaire tout à zéro. N'ayons pas la paresse de ne pas refaire. Refaire, c'est aussi mieux mener sa vie. Merci.
1: Merci, merci Placide. Merci Amédée pour cette présence en ces lieux. Mais un grand merci au ministre Julien Paluku Kaungia. La radio-télévision nationale congolaise s'est pérennisée justement ce journée de mémoire. On le dira jamais assez. On le redira autant qu'il le faudra pour que notre peuple prenne la mesure du danger qui guette la République démocratique du Congo, mais aussi les efforts qui sont fournis pour redonner une paix durable à cette République, mais aussi le besoin que ce peuple participe justement à ces efforts pour que la République redevienne un lieu sûr, un lieu où tout développement est possible. Encore une fois de plus, merci à vous, téléspectateurs, qui nous avez suivis. Depuis le début de cette émission, on parlait aujourd'hui des enjeux économiques en cette période de guerre, mais aussi en cette période d'occupation de la République démocratique du Congo. Les panels vont certainement se poursuivre. Merci de nous avoir suivis et bonne suite des programmes sur la télévision nationale.

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C'est facile d'aimer Dieu quand tu es pauvre. C'est facile d'aimer Dieu quand tu n'as rien. C'est facile d'aimer Dieu lorsque ton frigo est vide et ton compte en banque est vide et que tu n'es pas honoré, respecté. Pourquoi il n'y a que des pauvres dans les églises la plupart des temps? Où vont ces gens qui sont venus pauvres et qui sont devenus riches? Où sont ces hommes? Où sont-ils? Ils ne sont pas restés humbles dans l'élévation, comme si Dieu avait commis l'erreur de les élever. Frère, lorsqu'on prie pour vous, vous recevez des choses. Quand on vous dit que Dieu vous bénisse, vous recevez des choses. Frères et sœurs, lorsque les choses que tu reçois vont se manifester, et que tu vas commencer à voyager dans le monde entier comme tu veux, et à dormir dans des hôtels 5 étoiles,

business class. Garde l'humilité. Ne viens pas à l'église comme si nous sentons mauvais. Ne viens pas à l'église comme si tu ne fais grâce d'être là. Ne viens pas à l'église comme si tu fais grâce à Dieu de venir à l'église. Des choses qui blessent le cœur de Dieu. Combien de gens, quand Dieu l'élève, il ne peut pas aller dans la maison d'un pauvre parce que ça sent mauvais. Tu lui donnes un verre, ça sent mauvais. Des chrétiens capricieux. Où je reçois Jésus, je suis à l'aise. Toi, un enfant de Dieu, un serviteur de Dieu, je dois te recevoir, j'ai des maux de tête. Ça, il va pas boire. Ça, il va pas manger. Ça, il va pas boire. Ça, il n'aime pas ça. Ça, il n'aime pas ça. Jésus n'est pas compliqué. Jésus n'engendre pas des serviteurs de Dieu compliqués. Lorsque Dieu va vous élever, ne devenez pas des hommes de Dieu capricieux et compliqués. Ce n'est pas la parole de Dieu. Il y a des temps dans ta vie, tu croiras que Dieu est contre toi. Non, il est trop pour toi. C'est pourquoi il ne veut pas que tu puisses te cracher. De la même manière qu'on prend beaucoup de temps pour préparer un avion parce que c'est différent d'un vélo, frère, toi tu iras trop loin. C'est pourquoi Dieu est en train de bien te visser, parce que si tu te craches, il y a beaucoup de gens qui mourront. Tu n'es pas un vélo, tu es un avion, tu es un Concorde, tu es un Airbus, un A380. Mes frères et sœurs, quand Dieu vous élèvera, ne lâchez pas la prière. Parce que dans le monde de l'élévation, il y a la magie, il y a l'occultisme. Chacun vient avec son Dieu. Chacun vient avec des dominations sataniques. Tu n'ouvres pas ton bureau sans prier. Tu ne commences pas à signer sans prier. Tu ne montes pas dans ta voiture sans prier. Tu ne quittes pas ta maison sans prier. Tu ne décides pas sans prier. Même si tu es PDG, tu jeûnes. Même si tu es ministre, tu jeûnes. On sait aujourd'hui, le ministre ne mange pas. Tu voyages en business class, on te présente la nourriture, tu ne manges pas. Jésus arrive, il trouve des pêcheurs de poissons en train de laver leurs filets parce qu'ils avaient échoué. Il leur dit pas, vous êtes des maudits, vous échouerez. Il leur dit, lancez le filet encore. Alléluia. Voici une autre chose que tu dois avoir dans ta vie. Sois un homme qui redonne de l'espoir, qui redonne du courage. Lorsque les autres sont en train de regarder la muraille qui est détruite, annonce-leur que cette muraille sera reconstruite. Lorsqu'un homme ne croit plus en son futur, dis-lui que Dieu est avec lui. Parle.

mais tu ne peux donner que ce que tu as. Si toi-même tu es désespéré, tu ne peux donner l'espoir. Si toi-même tu n'as pas le feu, tu ne peux donner le feu. Si toi-même tu n'as pas la foi, tu ne peux donner la foi. C'est pourquoi nourris-toi de sainteté, nourris-toi de foi, nourris-toi de prière, nourris-toi d'adoration, nourris-toi d'espoir, nourris-toi de courage, nourris-toi de la parole, nourris-toi de la consécration, nourris-toi de vie et tu donneras la vie, et tu donneras la paix, et tu donneras l'espoir. Il avait la foi et il a donné la foi. Il avait l'espoir et il a donné l'espoir. Un revivaliste. Nous avons besoin dans ce pays. Alléluia. Vous savez, rien qu'avec ces deux avions, vous avez vu comment l'espoir est revenu, amen, hein? Les avions. Mais il y a plus que les avions, il y a Jésus. Mais le problème, c'est que nous ne prêchons pas l'évangile. Nous devons prêcher l'évangile. Deux avions.

hommes étaient désespérés. Église prêche, Église parle, parle dans les deuils, parle dans les hôpitaux, parle aux gens découragés, parle à l'université, recherche les personnes tristes et donne-leur de la joie. Oh, donne-moi la main. Hein? J'ai engagé dernièrement une fille chez moi à la maison. Et je la regardais, puis Dieu m'a dit, parle-là. Et quand je lui parle, elle me parle un bon français. Et je dis, oh, tu as quel âge? Elle me donne son âge. Tu as fait quelles études? De telles études. Tu étudies où? Elle étudie dans une bonne école ici. Et je dis, mais pourquoi tu ne vas pas à l'université? Oh non, c'est parce que maman, j'ai dit, non, tu ne dois pas renoncer à tes études. Tu ne dois pas renoncer à ta vie. Tu ne dois pas renoncer. Seigneur, je lui ai dit, tu n'es pas appelé à travailler ici éternellement. Tu travailles quelque temps ici. Tu dois dégager d'ici parce que tu es une grande femme. Tu dois aller. Alléluia. Il n'y a pas un lieu, un endroit pour donner l'espoir. Soyez des hommes espoir, des hommes courage, des hommes espoir, des hommes courage. Où tu ne vois pas le monde comme les autres le voient, mais toi tu le vois comme Dieu. Lorsque les gens voient la destruction, toi tu vois leur restauration. Quand ils voient le désert, toi tu vois un verger. Quand ils voient les ténèbres, toi tu vois la lumière. Lorsqu'ils voient les ruines, toi tu vois les murs. Oh, donne-moi la main, hein? Pendant qu'ils voient les ruines, toi tu vois des murs. On a pion. Toi tu vois un verger. Quand ils voient les ténèbres, toi tu vois la lumière. Lorsqu'ils voient les ruines, toi tu vois les murs. Oh, donne-moi la main, hein? Pendant qu'ils voient les ruines, toi tu vois des murs. On a pion. Je ne connais pas ton problème. Je ne connais pas ta situation. Mais je connais Dieu. Je connais Dieu. Dieu va changer tes ruines en bâtiment, tes ruines en ville. Dieu va changer ta vie. Frère, Dieu va changer ta vie.

jusqu'à Néhémie. Relève-toi. Ose faire ce que tu ne faisais plus. Reprends tes études. Reprends tes projets. Reprends tes prières. Reprends tes jeûnes. Reprends ton assurance. Reprends ta détermination. Reprends. Oh, donne-moi la main. Ah, tu as compris que j'étais venu te prêcher. Hein? Ah, je suis venu prêcher. Mes frères et sœurs, à quoi bon pleurer sur les ruines? On ne rebâtit pas avec les larmes, on rebâtit avec les briques. À quoi pleurer? Tu as déjà pleuré, ça a changé ta vie. Tu t'es inquiété, ça a changé ta vie. Prends maintenant les pioches, prends maintenant les scies, prends maintenant les bêches, prends maintenant ce que tu connais, ton potentiel sous l'onction du Saint-Esprit, et rebâtir, et rebâtir, et rebâtir. Tu as assez pleuré, mais tu as oublié que tu étais intelligent. Tu as assez pleuré, mais tu as oublié que tu avais l'onction. Tu as assez pleuré, tu as oublié que tu avais les dons de Dieu. Mets de côté ta tristesse et relève-toi. Je suis venu comme un revivaliste pour dire à un homme qu'il est temps d'arrêter de pleurer. Oh, gloire à Dieu. Dis, c'est un homme humble. Je veux te parler d'une manière prophétique. La Bible dit ceci dans Néhémie 1, verset 4. Lorsque j'entendis ces choses, je m'assis, je pleurais. Et je fus plusieurs jours dans la désolation. Je jeûnais et priais devant le Dieu des cieux. Qui priait, qui pleurait? Ce n'était pas n'importe qui. C'était un chanson du roi. Un homme élevé, mais qui pleure, qui pleure, qui pleure, qui pleure. Un politicien qui pleure. Un homme élevé qui pleure. Oh, Raseyaba. Je crois, mes frères et sœurs, que parmi vous, certains ne seront jamais pasteurs. Je crois de tout mon cœur que certains au milieu de vous ne seront jamais envoyés couvrir des extensions. Mais d'autres seront des ministres, d'autres seront des députés. Je ne suis pas en train de faire une récitation évangélique. Je suis en train de prophétiser sous l'onction. Mais promettez-moi une chose, mes frères. Soyez humbles dans l'élévation. L'une des choses qui détruit ce pays, c'est que lorsque Dieu élève, on ne pleure plus. Lorsque Dieu élève, on se pense différent. C'est pourquoi l'élévation ne se transforme pas en établissement. Parce qu'une chose est d'être élevé, une autre chose est d'être établi. Tu peux être élevé pendant un mois, tu montes et tu descends, mais lorsque tu es établi, tu meurs sur le trône. David n'a pas été élevé, il a été établi, c'est pourquoi il est mort sur le trône. Pourquoi? Parce qu'il avait gardé l'humilité. C'était un roi qui pouvait chanter, c'était un roi qui pouvait danser. Mes fils, promettez-moi que lorsque vous serez riche, vous serez humble. Que lorsque vous serez riche, vous serez simple. Lorsque vous serez des politiciens, vous aurez le temps de venir mercredi à l'église et vendredi à l'église. Mes fils, promettez-moi que lorsque vous serez des millionnaires, vous n'allez pas venir jouer avec nous et chercher à nous diriger parce que vous nous donnez l'argent. Mes fils, promettez-moi que lorsque vous allez devenir riche, vous ne serez pas trigame, polygame, quadrigame. Que lorsque vous serez grand, vous allez continuer à chanter. Continuez à rester dans la chorale. Continuez à filmer. Continuez à prendre des photos. Imagine un millionnaire qui prend des photos. Imagine un milliardaire qui modère. Imagine un multimillionnaire qui chante à la chorale. Il n'a même pas besoin de prêcher. Ça vient d'une prédication. Et aujourd'hui, il suffit seulement que Dieu t'élève un peu. Tu ne viens plus à l'église. Des petites élévations de 1000 dollars. Des petites élévations d'avoir des catchs. Dieu te donne une moto, tu ne viens plus à l'église. Dieu te donne un petit salaire de 1000 dollars, tu ne viens plus à l'église. Dieu te donne une petite voiture et maintenant tu commences à venir en retard et tu dis qu'il fait chaud, il faut qu'on te mette une climatisation à côté de ta tête. Bousoba Benza. Néhémie était élevé mais il pouvait pleurer. Et lorsque vous lisez la suite de l'histoire, il pouvait veiller avec les autres, tenir les armes avec les autres, travailler avec les autres.

sœur, être élevé est un test. Et sachez que l'élévation ne détruit personne, ça amplifie ce que tu es. L'élévation est un amplificateur. Voyez, il y a un ampli. L'amplificateur n'est pas en train de changer ma voix. Il est en train de révéler ma voix. Et l'élévation révèle qui tu es. Si tu es orgueilleux, l'élévation va révéler ton orgueil. C'est pourquoi avant l'élévation, tu dois être brisé. Afin qu'il y ait l'amplification du brisement. C'est pourquoi avant l'élévation, tu dois être humble. Afin qu'il y ait l'amplification de l'humilité. Mais si avant que Dieu ne t'élève, tu refuses le brisement, mon frère, lorsque Dieu va t'élever, ça va révéler qui tu es. C'est facile d'aimer Dieu quand tu es pauvre. C'est facile d'aimer Dieu quand tu n'as rien. C'est facile d'aimer Dieu lorsque ton frigo est vide et ton compte en banque est vide et que tu n'es pas honoré, respecté. Pourquoi il n'y a que des pauvres dans les églises la plupart des temps? Où vont ces gens qui sont venus pauvres et qui sont devenus riches? Où sont ces hommes? Où sont-ils? Ils n'ont pas supporté l'élévation. Ils ne sont pas restés humbles dans l'élévation. Comme si Dieu avait commis l'erreur de les élever. Mes frères, lorsqu'on prie pour vous, vous recevez des choses. Quand on vous dit que Dieu vous bénisse, vous recevez des choses. Je suis venu à l'église, j'avais 15 ans, 16 ans, mes frères. On m'a imposé les mains, j'ai tombé, j'ai retombé. Et on croirait que j'étais en train de jouer au culbute. Non, je recevais des choses. Aujourd'hui, ça fait de moi ce que je suis aujourd'hui. Frères et sœurs, lorsque les choses que tu reçois vont se manifester, les choses que tu reçois vont se manifester, et que tu vas commencer à voyager dans le monde entier comme tu veux, et à dormir dans des hôtels 5 étoiles, et voyager en business class, garde l'humilité! Ne viens pas à l'église comme si nous sentons mauvais. Ne viens pas à l'église comme si tu nous fais grâce d'être là. Ne viens pas à l'église comme si tu fais grâce à Dieu de venir à l'église. Des choses qui blessent le cœur de Dieu. Regardez cet homme. Il devient grand, mais son souci, c'est son peuple. Il peut quitter le palais du roi et aller dans des endroits bizarres. Pourquoi? Il a gardé le cœur. Combien de gens, quand Dieu l'élève, il ne peut pas aller dans la maison d'un pauvre parce que ça sent mauvais. Tu lui donnes un verre, ça sent mauvais. Des chrétiens capricieux. Où je reçois Jésus, je suis à l'aise. Toi, un enfant de Dieu, un serviteur de Dieu, je dois te recevoir. J'ai des maux de tête. Ça, il ne va pas boire. Ça, il ne va pas manger. Ça, il ne va pas boire. Ça, il n'aime pas ça. Ça, il n'aime pas ça. Jésus n'est pas compliqué. Jésus n'engendre pas des serviteurs de Dieu compliqués. Lorsque Dieu va vous élever, ne devenez pas des hommes de Dieu capricieux et compliqués. Ce n'est pas la parole de Dieu. Jésus-Christ rencontre des pêcheurs de poissons et il mange les poissons avec eux. Le ressuscité prépare. Les mains ressuscitées ont touché le poisson. Les mains ressuscitées. Vous savez que lorsqu'il fallait arrêter Jésus-Christ, il fallait qu'on lui donne un bisou. Pourquoi? Parce qu'il était tellement confondu aux autres. L'humilité, le roi des rois, le seigneur des seigneurs. Frère, quand tu as l'argent, tu entres ici, tu oublies ton argent. Tu as des diplômes, tu oublies tes diplômes. Tu oublies qui tu es. D'ailleurs, tu es quoi? Tu es quoi? Tu es quoi? Qui tu es? Qui tu es? Dis-moi. Un homme qui ne va même pas atteindre 120 ans. Est-ce que tu connais tout? Tu ne connais pas tout. Est-ce que tu as tout? Tu n'as pas tout. Est-ce que tu peux tout? Tu ne peux pas tout. Est-ce que tu es partout? Tu n'es pas partout. Maintenant, tu es orgueilleux de quoi? Même si tu as des milliards, tu vas les emporter. Vous les milliardaires qui êtes devenus des orgueilleux, vous allez laisser ça. C'est nous qui allons manger ça. Parce qu'aucun milliardaire ne peut consommer ces milliards. Bill Gates mourrait, il va laisser ça. Elon Musk, il va laisser ça. Tu es orgueilleux de quoi? De ce que tu ne peux même emporter. Car même si on t'enterre dans un cercueil en diamant, ce n'est pas le tien. L'olem dans moto zalara, yanini, yanini. Omi mono zat grave, yanini. Vous savez que Dieu nous a humiliés. Même si tu deviens milliardaire, ta peau ne va pas briller. Ça ne va pas briller comme le diamant. Hein? Des fois, je regarde Bill Gates, je le regarde, il est milliardaire. Mais tu vois vraiment, il est en train de vieillir. Tu sens que les milliards n'empêchent pas les rides. Hein, vous le voyez, non? Même son dos s'est courbé, non? N'est-ce pas? Même qu'il est milliardaire, mais il commence à regarder en bas. Une fois, on fait une émission. Je vois vraiment qu'il marche maintenant comme ça. Les milliards n'empêchent pas le vieillissement. La puissance des dieux est au-dessus de tout. Dis à 5 personnes, sois humble, frère. Sois humble déjà maintenant. Sois humble déjà maintenant. Sois humble déjà maintenant. Déjà, Dieu a plusieurs manières pour nous parler.

qui vient par des personnes orgueilleuses. Il te rend humble par des personnes avec un mauvais caractère. Il te brise au travers d'autres pierres qui sont dans la gibecière afin de te donner la forme. C'est pourquoi arrêtez de fuir les départements. Reste dans ton département avec ton président bizarre, celui ton brisement, celui qui va t'apprendre à ne pas répondre même si tu as de quoi dire. Alléluia! Car plus Dieu t'utilisera, plus Dieu te brisera. Plus Dieu te fera monter, plus il te fera descendre. Frère, toi qui dis que tu as une grande destinée, attends-toi à descendre très bas. Car chaque fois qu'on veut construire un gratte-ciel, on fait quoi? On descend très bas. Et laisse Dieu t'amener très bas. À moins que tu sois une maison à un étage. À peine toi, Dieu t'a fini. À peine Dieu t'a fini. Tu es une maison à un étage. Mais quand tu sens brisement, formation, brisement, gratte-ciel. Il y a des temps dans ta vie, tu croiras que Dieu est contre toi. Non, il est trop pour toi. C'est pourquoi il ne veut pas que tu puisses te cracher. De la même manière qu'on prend beaucoup de temps pour préparer un avion parce que c'est différent d'un vélo. Frère, toi tu iras trop loin. C'est pourquoi Dieu est en train de bien te visser, parce que si tu te craches, il y a beaucoup de gens qui mourront. Tu n'es pas corde, tu es un Airbus, un A380. Le problème de ce pays, nous ne supportons pas l'élévation. Politiciens, que ce soit tout le monde, nous ne supportons pas l'élévation. Nous changeons dans la gloire. Nous décevons Dieu. Frère, change à l'extérieur peut-être. Tu changes de veste, de costard, de parfum, mais ton cœur le même. Alléluia. Tu changes de quartier, mais le cœur le même. Tu changes de milieu, mais le cœur est le même. Quand on s'approche de toi, on se rend compte que c'est une veste chère. On se rend compte que le parfum est cher. On se rend compte que la montre est chère, mais le cœur est simple. Est-ce que tu peux promettre ça à Dieu? Futur député, tu promets? Futur ministre, vous promettez? Hey, futur président, vous promettez? Future première dame, vous promettez? Vous promettez? Quand toi tu seras première dame, qu'est-ce que tu me feras? Dis-moi un peu. Je serai toujours ton pasteur ou ton ami. C'est pourquoi on ne sait pas vous conseiller. Vous changez vos pères en amis. Il suffit que tu deviens un PDG, tu changes ton pasteur en ami. Non, même si tu deviens PDG, Osama Sananate, Osama. Osamwana. Et moi je ne donne pas le droit aux fidèles de me tutoyer. Moi on ne me tutoie pas. Oh pasteur, tu sais, vous savez, tu me vous voyez. Même à Lingala, beau. Oh pasteur Oyebite, pasteur Boyebi. Donne-moi la main, hein.

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Néhémie, un grand homme, mais humble. Et des fois, tu es orgueilleux devant des gens qui ont plus que toi. C'est parce qu'eux n'ont pas révélé qui ils sont. Ce n'est pas parce que tu es debout que celui qui est assis est moins grand que toi. Lui n'est pas encore debout. Quand tu te lèves, tu peux croire que tu es plus grand de taille. Mais il y a quelqu'un qui n'est pas encore debout. Lui, il est plus grand de taille que toi. Et quand tu dis que tu es 1m80, lui, il a 2 mètres, mais il est assis. Il y a des gens qui ont plus que toi qui sont simples. Il y a des gens qui sont plus humbles, qui sont plus bénis que toi. Et ils sont humbles. C'est pourquoi un secret que je vous donne, fréquentez des hommes qui ont beaucoup, mais qui sont comme sinon rien. Et si tu n'en as pas autour de toi, prends des modèles ailleurs. Ça te permettra de conserver ce que Dieu te donne. Parce que des fois, nous pensons que non, je deviens trop humble. Mais regarde quelqu'un qui est plus humble que toi. Il y a quelqu'un qui me brise dans le ministère. Il s'appelle Adeboyi, le pasteur qui est la plus grande église du monde. Ce pasteur-là, chaque fois que je le regarde, je deviens humble, je deviens humble. Je dois devenir humble. Pourquoi? Parce que cette église, c'est sa chorale. Toute l'église Compassion, c'est sa chorale. Voir, je vais être un problème. Et tu fréquentes des gens qui ne font pas. C'est pourquoi tu n'arrives jamais. Tu n'as... Que Dieu parle ce soir. Et Dieu nous parle à nous tous. Alléluia. On va finir ce temps. Vous savez qu'on va le finir. Une chorale. 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

0: 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Pour voir, je vais être un problème. 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C'est pourquoi tu arrives jamais. 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
2: Il y avait les menaces de la guerre qui étaient dans les territoires de Lubero, mais aussi les menaces des inspecteurs qui boycottaient la surveillance des examens d'État. Et compte tenu que les examens se sont bien déroulés et que les inspecteurs ont été présents dans des centres, ça nous donne une satisfaction parce que c'était une crainte majeure. Alors il reste à savoir si leur problème est déjà résolu ou calmé, parce que si c'est déjà calmé, il y a risque que ça se répercute encore une fois, ce qui n'est pas très encirant parce que la correction de ces examens et la surveillance de ces épreuves n'est pas d'une satisfaction des inspecteurs, mais aussi la motivation de ces derniers pour la surveillance n'est pas également de leur satisfaction. Donc il est d'une grande importance que et aussi puisse sentir d'aller bien afin que nous puissions avoir de bons résultats conformément à notre travail. Nous demandons encore à nos services de sécurité de renforcer la sécurité au niveau des écoles et surtout des endroits insécurisés où il y a l'activisme, surtout des AD, font tenir que ces gens-là perturbent non seulement l'éducation, mais perturbent les conditions de vie des élèves.
1: C'est la fin de ce radio-journal. Merci de l'avoir écouté. 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
2: 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La phase finale de la 38e édition du championnat provincial de football du Nord qui vous débute ce vendredi 15 mai 2026 à Oïtia. Site retenu par la Ligue de football du Nord Kivu Lipnoki pour abriter cette étape décisive de la compétition. Pour donner le temps de cette phase finale, le football club Benisport croise le football club Mwankaza au stade Moving à partir de 15h juste. Les deux représentants de la tente urbaine de football de Beni vont donc lancer la compétition qui va réunir 6 clubs répartis dans des groupes respectifs. Le groupe A est composé du Darin Club Espoir, champion de l'attente urbaine de football de Goma, du tout solide Aigle Jaune et du football club Goma Sport. Le groupe B sera composé du football club Mwankaza, du football club Benisport et du football club Mukingwe. La ville de Butembo ne sera pas représentée dans cette campagne. Ces deux représentants ont été éliminés dès le tour préliminaire. Il s'agit du football club Magueriakala et l'Union Sportive Muchanka. Le football club Magueriakala a terminé deuxième de son groupe avec un total de 7 points sur les 12 possibles, insuffisant pour se qualifier pour le tour suivant de la compétition. Quant à l'Union Sportive Muchanka, malgré un bilan honorable de 11-5 de différence de buts obtenus grâce à 3 victoires, 2 nuls et 1 défaite, le vice-champion de l'attente urbaine de football de Butembo a été devancé par le football club Goma Sport. Ce dernier deuxième de ce site avec 10 points sur le terrain a bénéficié d'une homologation favorable portant ce total à 15 points, une décision qui a permis au football club Goma Sport de ravir la place qualificative à l'Union Sportive Muchanka. Au niveau national, la 4e journée de play-off du championnat national du Lico Cash Ligue 1 se clôture ce vendredi 15 mai avec 2 matchs programmés simultanément. Au stade Tata Raphaël de Kinshasa, le football club Céleste reçoit le football club Saint-Éloi Loupopo dans un match crucial pour les deux formations qui doivent impérativement réagir. Au même moment, le tout-puissant Mazembe sera en train de recevoir le cercle sportif d'Obosco dans son entrée de Kamalondo à Lubumbashi. Le classement est dominé par le

0: Football Club Les Aigles du Congo, provisoirement leader avec 8 points en 4 matchs disputés, talonné de près par le Cercle Sportif de Bosco avec 7 points en 4 matchs disputés également. Le tout-puissant Mazembe avec 6 points après 3 sorties occupe la 3e position. L'association sportive Maniema Union et l'association sportive Vita Club de Kinshasa, chacune avec 6 points après 4 matchs livrés, se partagent les 4e et 5e positions au classement et restent dans la course. Le football club Saint-Éloi Loupopo avec 4 points sur le 9 possibles et 6e à égalité avec l'association sportive Simba de Kolwezi qui compte 4 matchs. Mbandaka qui joue sa survie ce vendredi. Est pour B, phase retour mais au stade André Meni. Le football club Intercel va affronter l'association sportive Macomine, lanterne rouge de la compétition. L'équipe des 4 est 3e au classement, leur place sur le podium. Deux heures plus tard, le derby Sapoussa Club Virunga est trop simplement par organisé en ville de Boutme. Sachez que l'adversaire de l'UBTP pour la grande finale n'est pas encore connu. Si on n'a pas encore homologué la finale qui avait opposé l'Unique du Graben UCG. Le résultat reste suspendu suite aux accusations formulées par l'UCG. C'était bâti au terrain près de... Sachez que l'adversaire de l'UBTP pour la grande finale n'est pas encore connu. Si on n'a pas encore homologué la finale qui avait opposé l'Unique du Graben UCG. Le résultat reste suspendu suite aux accusations formulées par l'UCG. C'était bâti au terrain près des Estadi Conco au manqué nation de moins de bâti 3 bis de la première journée du groupe a déjà compliqué la leur chance de prochaine sorte. Le Cameroun, merci à vous toutes et
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0: par l'UCG était bâti au terrain près des Estadi Conco au manqué nation de moins de bâti 3 bis de la première journée du groupe a déjà compliqué la leur chance de prochaine sorte. Le Cameroun, merci à vous toutes et
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0: Merci d'écouter RFI, midi et demi en temps universel. Il est 14h30 ici à Paris et c'est l'heure d'Afrique Midi. Bonjour Nicolas Sûr.
1: Bonjour Anne Kantner, bonjour à toutes et à tous. Une nouvelle épidémie d'Ebola en République démocratique du Congo. 13 cas positifs ont été confirmés en Ituri, dans l'extrême nord-est du pays. De l'Union du la réputation d'Anal de Bemba, théâtre d'un effondrement meurtrier. Une nouvelle bus propose l'évacuation de 300 de ses ressortissants installés dans ce pays.
0: Et vous entendrez tout à l'heure le témoignage de Yao, il est d'origine ghanéenne, voilà 35.
1: C'est l'Africaine qui l'annonce, une nouvelle épidémie des pratiques du Congo. 65 décès suspects sont déjà répertoriés sur les 20 échantillons envoyés pour analyse à Kinshasa. Et ce matin, Jean Kaseya, le directeur d'Afrique, qui annonce une nouvelle épidémie des pratiques du Congo. 65 décès suspects sont déjà répertoriés sur les 20 échantillons envoyés pour analyse à Kinshasa. Et ce matin, Jean Kaseya, le directeur d'Afrique,
2: pour un régional d'urgence de haut niveau avec les autorités sanitaires de l'Ouganda, du Sud-Soudan, ainsi que la RDC et différents partenaires dont l'OMS, l'UNICEF, les industries pharmaceutiques, pour coordonner la réponse à cette épidémie.
1: Pauline Azidi, on vous retrouve en direct de Kinshasa. La zone concernée est une zone frontalière.
3: Oui, hein, entre la RDC, le Soudan du Sud et l'Ouganda, zone où il y a déjà eu des épidémies d'Ebola, mais aussi de virus Marbourg. Son itinéraire situé à la sortie de la capitale provinciale, à quelques kilomètres de l'aéroport international. Cette province de l'Ituri est en proie à des notaires en territoire de Djougou et présence du groupe djihadif ADF en directoire d'Irumu. Une situation d'insécurité qui va compliquer le déploiement de la réponse médicale.
1: Sur ces 246 cas suspects, 20 échantillons ont été acheminés pour analyse à Kinshasa et 13 sont donc positifs.
3: Oui, les échantillons ne sont pas positifs à la souche Zaïre qui avait provoqué l'année dernière une épidémie dans le Kasaï. Les premiers résultats indiquent plutôt la souche dite Boutin-Bounio pour laquelle il n'y a pas de vaccin disponible et déjà responsable de 2 épidémies par le passé. Pour cette nouvelle vague, les premiers décès remontrés au mois d'avril avec une augmentation de la mortalité dans la zone de santé de Mongoualou en raison d'une fièvre hémorragique, vague de décès qui s'est poursuivie durant ce mois de mai, selon un rapport des autorités provinciales de santé daté du 13 mai que RFI a pu consulter. Pour l'instant, les

0: Les autorités congolaises n'ont pas encore communiqué officiellement sur cette situation. Le traditionnel conseil des ministres doit avoir lieu dans quelques heures, auquel doit participer Jean Kaseya de l'Africa CDC, qui annonce donc de son côté la tenue d'une réunion d'urgence nationale avec les régionales, avec les autorités sud-soudanaises et ougandaises.
1: Pauline Azidi en direct de Kinshasa. Dans le nord-ouest de la Centrafrique, un éboulement dans une mine artisanale de Bembari, située à environ 250 km de Boire, aurait fait une soixantaine de morts et plusieurs dizaines de blessés. On est près de la frontière avec le Cameroun. Le drame s'est produit il y a une semaine et les informations arrivent au compte-gouttes. Rolf-Steve Demialeux.
2: Les opérations de secours se poursuivent à Bembari selon plusieurs témoignages. Elles sont menées essentiellement par les habitants des villages environnants et les artisans miniers survivants. Cette localité étant difficile d'accès avec un réseau téléphonique très instable, très peu d'informations ont filtré une semaine après le drame. L'éboulement s'est produit alors que plusieurs centaines de personnes travaillaient sur le site. Mon fils est allé là-bas il y a un mois pour travailler sur le chantier. Nous avons appris qu'il fait partie des personnes décédées, explique un parent d'une des victimes basé à Boire. Selon les notables des villages voisins, l'éboulement aurait été provoqué par la chute d'un arbre situé près de la galerie minière. Celle-ci avait été creusée de manière artisanale sans respect des normes de sécurité. Les mêmes sources indiquent que des corps continuent d'être extraits des décombres. Plusieurs blessés auraient également succombé à leurs blessures faute de soins adéquats. La plupart des victimes sont enterrées sans avoir été identifiées, les corps ayant déjà commencé à se décomposer. Plusieurs artisans sont toujours portés disparus. Contactés, les autorités locales affirment se mobiliser pour effectuer une descente sur place. Il leur est donc difficile pour le moment de fournir un bilan officiel. Rolf-Steve Demialeux, Bangui. RFI.
1: L'actualité judiciaire en France. La semaine dernière, la Cour d'appel de Paris annulait le non-lieu prononcé l'an dernier à l'encontre d'Agathe Abiarimana. Cet arrêt d'invalidation, RFI a pu le consulter. Florence Maurice, la Cour d'appel estime prématuré d'écarter définitivement toute responsabilité de l'ancienne première dame rwandaise dans le génocide de 94. Car elle demande d'explorer de nouvelles pistes.
3: Les juges demandent par exemple l'audition de nouveaux témoins, dont un ancien responsable des Interahamwe, ou encore la recherche aux États-Unis d'une lettre qu'Agathe Abiarimana aurait adressée en 1994 à l'ancien président Bill Clinton. Mais pour son avocat, maître Philippe Meillac, le délai raisonnable de l'instruction est largement dépassé.
4: C'est des actes qui auraient pu être demandés il y a 15 ou 20 ans. Et d'ailleurs, on ne sait même pas si on sera en mesure de les réaliser. Il est question de vérifier l'existence d'un courrier. Il est question actuellement de localiser des gens qui sont connus depuis des années, mais pour lesquels on n'a fait aucune localisation.
3: Du côté des parties civiles, l'avocat de la FIDH, maître Patrick Baudouin, se réjouit de voir désavouer le jugement de 2025. Outrageusement favorable, dit-il à l'ancienne première dame. Pour lui, l'argument des délais dépassés n'est pas recevable.
5: C'est pas parce qu'on est 19 ans après qu'on ne peut plus accomplir un certain nombre d'actes qui sont nécessaires à la manifestation de la vérité. Et si les juges d'instruction n'avaient pas été aussi réfractaires à nos demandes, ils seraient déjà accomplis aussi. Donc la chambre de l'instruction remet un peu les pendules à l'heure.
3: Une reprise de l'instruction permettrait aussi d'ajouter au dossier une lettre révélée par Le Monde la semaine dernière, dans laquelle Agathe Abiarimana est citée pour son rôle au sein de l'Akazu, le premier cercle du pouvoir Hutu. Un document sans intérêt selon son avocat.
1: En Côte d'Ivoire, le PPACI, le parti de Laurent Gbagbo, termine aujourd'hui son premier congrès ordinaire. Binta Diagne, 3000 délégués sont réunis. Ils ont d'ores et déjà unanimement reconduit l'ancien président à la tête du parti.
6: C'est la principale décision de ce congrès. Les militants, tous vêtus d'une chemise bleue à l'effigie de Laurent Gbagbo, l'ont ovationné. Laurent Gbagbo est un symbole, il incarne notre lutte, affirme Carlos, un militant de Cocody. Tout le monde adhère à son idéologie, souligne Jacques, un militant de Djokoué. Nous voulons le récompenser pour son combat politique, dit-il. Ici, tous les militants attendent désormais sa prise de parole officielle, car Laurent Gbagbo a certes accepté de continuer de diriger le PPACI, mais il a aussi demandé un aménagement pour lui permettre de prendre du recul et surtout de ne pas gérer le parti au quotidien. Autre décision de ce congrès, Nicolas, la radiation de 3 militants qui n'ont pas respecté le mot d'ordre de boycott des récentes élections. Dans le même état d'esprit, 62 militants ont été sanctionnés, notamment parmi eux il y a le député Stéphane Kipré ou encore le maire de Lakota, Arthur Dali, qui sont suspendus 18 mois des activités du parti. Et ici, au Palais des Congrès, les militants estiment que ces sanctions sont justifiées et permettent de faire respecter les textes du PPACI.
1: Binta Diagne, correspondante de RFI à Abidjan. Au Mali, 3 semaines après la série d'attaques lancées par le FLA et les djihadistes du JNIM contre plusieurs localités, le Front de Libération de l'Azawad affirme détenir plus de 200 militaires maliens à Kidal. Cette ville du nord du pays a été prise à l'armée malienne et ses partenaires russes de l'Africa Corps, David Baché.
7: Sur une vidéo, on peut voir plusieurs dizaines de soldats maliens assis dans une cour, en civil. Les rebelles indépendantistes du FLA affirment détenir plus de 200 militaires de tous grades, capturés à Kidal lors des combats du 25 avril et dans les jours qui ont suivi. Certains ont été rattrapés dans leur tentative de fuite, d'autres débusqués en ville où ils se cachaient. Après la défaite, les Russes de l'Africa Corps, partenaires de l'armée malienne, avaient négocié avec le FLA pour sortir de Kidal sains et saufs. Les soldats maliens laissés derrière eux sont désormais considérés par le FLA comme des prisonniers de guerre. Ils sont bien traités, assure le porte-parole du FLA, Mohamed El Maouloud Ramadan, qui invite les ONG internationales à venir s'en assurer. Les rebelles ne réclament aucune rançon, ils finiront par être libérés dans le cadre de négociations. Mais quand, on ne sait pas encore, explique encore le porte-parole. Les rebelles détenaient déjà une 20aine de soldats maliens et 2 Russes, capturés en 2023 et 2024. Il y a 3 semaines, le FLA a pris Kidal aux côtés des djihadistes du JNIM. Mais selon un chef militaire du FLA, tous les soldats maliens capturés sont pris en charge par le FLA seulement. Sollicité par RFI, l'armée malienne n'a pas donné suite.
8: Au Burkina Faso, la brigade de contrôle et de répression de la fraude portait du bétail.
1: Ces cargaisons étaient en route pour des pays voisins en violation de l'interdiction d'exportation.

0: Est difficile, le bétail est conduit par des pistes pour éviter les groupes armés et une fois en zone sécurisée, des camions les transportent vers les marchés. Éleveurs et commerçants se disent impuissants face à cette mesure d'interdiction qui impacte de façon négative leurs activités. Ils disent réaliser de meilleurs profits en vendant à l'étranger. Les acheteurs ne se bousculent pas sur nos marchés intérieurs, confie l'un d'eux. Autre source d'inquiétude, plusieurs de ces éleveurs exportateurs disent avoir contracté d'importants crédits misant sur les ventes hors Burkina pour rembourser leurs dettes. Pour le gouvernement, la mesure vise simplement à éviter la pénurie et assurer l'approvisionnement du marché local. Selon les chiffres de l'Institut national de la statistique et de la démographie, les exportations burkinabées de bovins vivants sont passées de 426 tonnes en 2020 à 5 273 tonnes en 2024.
1: Au Nigeria, l'armée dénonce un rapport trompeur et des chiffres non vérifiés d'Amnesty International. L'Organisation de défense des droits de l'homme a dénoncé des frappes aériennes qui auraient fait plus d'une centaine de victimes civiles dimanche dernier sur un marché bondé de l'état de Zamfara, à Lagos. Harmonie Pondinyaga.
2: Aucune preuve crédible et étayée de victimes civiles n'a été établie par une évaluation officielle ou une vérification indépendante, a affirmé le major général Michael Onodja, porte-parole de l'état-major de la défense nigérian, dans un communiqué. L'armée s'en tient à une version selon laquelle plusieurs terroristes ont été neutralisés après avoir visé un lieu identifié comme un point de coordination pour des attaques planifiées, poursuit le communiqué. Du côté d'Amnesty International, en revanche, il s'agit d'une situation inacceptable. L'ONG a affirmé que parmi les personnes décédées se trouvaient en majorité des gens ordinaires, venus faire leur marché et des commerçants. Déjà, la semaine dernière, les armées nigérianes et tchadiennes avaient été accusées d'avoir tué plusieurs pêcheurs lors de bombardements sur le lac Tchad. Il est crucial que les autorités nigérianes et tchadiennes mènent des enquêtes rapides, approfondies, indépendantes et impartiales sur ces incidents troublants, a également exhorté mercredi le haut-commissaire aux droits de l'homme de l'ONU, Volker Türk. Harmonie Pondinyaga, Lagos, RFI.
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1: Dans la deuxième partie d'Afrique Midi, le Soudan du Sud proteste après une nouvelle vague de sanctions américaines. Les boulangers du Sénégal réclament la hausse du prix de la baguette qui est fixée par l'État. Et les sports en Côte d'Ivoire, Jeunesse Club d'Abidjan chez les hommes et les FBA chez les dames conservent la Coupe nationale de basket.
4: Annonce
1: dans un communiqué de corruption et de crimes contre qui lui sont liés.
5: Des allégations infondées et recyclées. Voilà comment Djouba qualifie les justifier les nouvelles sanctions annoncées visa à l'encontre d'individus occupant des postes au sein du gouvernement et de l'armée. L'entreprise Crawford Capital, proche d'Adoud Salva Kiir, fille du président sud-soudanais, est nommément accusée de piller fonds publics et financements issus de l'assistance internationale, et ce sur fond de reprise de la guerre civile. Le ministre des Affaires étrangères reproche à Washington, je cite, « sa présentation erronée de l'état d'avancement de la mise en œuvre de l'accord de paix. Les allégations de Deban, de la ciblée de Nuer, sont infondées et ne reposent sur aucune preuve crédible », déclare ainsi James Pitya Morgan, allant même jusqu'à accuser Washington, je cite, « d'incitation à la haine ethnique contre le gouvernement de la République du Soudan du Sud ». Djouba appelle à un dialogue constructif en vue de la mise en œuvre de l'accord de paix et de la tenue rapide des élections. Florence Mietto, Djouba, RFI.
1: Au Sénégal, les boulangers réclament la hausse du prix de la baguette à 200 francs CFA. Le tarif est fixé par l'État. Depuis 2024, il s'établit à 150 francs CFA. Mais pour les boulangers confrontés à des hausses de coûts de production, ce n'est plus tenable. À Dakar, les explications de Léa-Lisa Vesterov.
6: C'était la première mesure et promesse phare des autorités fraîchement arrivées au pouvoir en 2024, celle de baisser le prix des denrées de première nécessité, dont le pain. En juin 2024, la baguette était donc passée de 175 à 150 francs CFA. Une baisse obtenue au forceps, assure le principal syndicat du secteur, en échange de mesures d'accompagnement, comme celle de mieux contrôler l'ouverture de nouvelles boulangeries pour éviter une trop grande proximité entre les commerces, ou encore d'interdire la vente du pain dans des boutiques non agréées. Mais deux ans plus tard, aucune de ces promesses n'a été réalisée, assure Amadou Gaye, à la tête du principal syndicat des boulangers. Dans le même temps, le prix de la levure a augmenté, tout comme celui du diesel, qui sert à alimenter les fours suite à une pénurie auprès des compagnies pétrolières. Désormais, les baguettes sont vendues à perte, affirme Amadou Gaye, mettant en péril de plus en plus de boulangeries sur les 2500 que compte le pays. La Fédération nationale des boulangers demande donc le droit d'augmenter le prix de la baguette à 200 francs CFA pour un pain de 210 grammes ou à défaut de supprimer la TVA sur les factures d'électricité.

0: l'électricité. Léa-Lisa Westerhoff, Dakar, RFI.
1: Les sports du basket, jeunesse club d'Abidjan chez les hommes et les FBA chez les dames conservent la Coupe nationale.
2: Oui, les Kings de la JCA ont battu l'association sportive d'Adjamé 66-59. Tandis que les Gladiators de FBA ont battu la SOA 81-73, les deux clubs sacrés pour cette 53e édition réussissent ainsi le back-to-back à l'issue des deux finales très disputées hier soir à Abidjan. Moulamine Sissavané y était.
3: En clou de cette soirée de double finale, JCA arrache la victoire dans les derniers instants alors qu'elle était au coude à coude avec Aza. Une finale qui a tenu toutes ses promesses en intensité, en suspense et même en émotion, notamment pour les Kings qui s'offrent un moment de grâce après la déception à la BAL. Mac Yayo, cette soirée de double finale, JCA arrache la victoire dans les derniers instants alors qu'elle était au coude à coude avec Aza. Une finale qui a tenu toutes ses promesses en intensité, en suspense et même en émotion, notamment pour les Kings qui s'offrent un moment de grâce après la déception à la BAL. Mac Yayo est
4: continué de travailler
3: avec les autres championnats. Jean R.
1: Actualité internationale. Chine, c'est le ministre iranien des Affaires étrangères. Une médiation chinoise de 30 navires en ces dernières heures. De son côté, le président américain dit qu'il commence à perdre patience. Des négociations Israël, ça se passe à Washington. Alors que l'on approche de la fin du cessez-le-feu, il n'a jamais été respecté. Et aujourd'hui, dans le sud du Kiev, en union. Et puis en France, le ministre de l'Intérieur est à Nantes, dans l'ouest. Pas cette guerre. Après une nouvelle vague d'attaques xénophobes en Afrique du Sud, le Ghana a annoncé cette semaine vouloir rapatrier 300 de ses ressortissants vivant dans le pays.
2: Au quotidien, ces tensions, Yao est d'origine ghanéenne sud depuis 35 ans et il témoigne.
5: On nous rappelle tout le temps que nous ne sommes pas sud-africains. Depuis mon plus jeune âge, il y a toujours eu cette distinction où les gens vous rappellent sans cesse que sont sud-africains et que vous, vous ne l'êtes pas.
6: Quand avez-vous senti que cette hostilité devenait plus structurelle ?
5: Je pense que ça a commencé vers 2015-2016. Le gouvernement a introduit une politique appelée Black Economic Empowerment qui vise à favoriser les Sud-Africains noirs nés dans le pays. Quand vous postulez pour un emploi, les premières personnes qu'on regarde sont les Sud-Africains locaux. Donc si moi, en tant que Ghanéen en situation régulière, j'ai les mêmes qualifications qu'un Sud-Africain né ici, ils vont choisir le Sud-Africain local. On vous rappelle constamment que vous n'êtes pas un Sud-Africain noir, même si vous avez des papiers.
6: Qui est aujourd'hui le plus touché par ces tensions ?
5: Le problème touche surtout ceux qui essayent de s'en sortir. Beaucoup de personnes viennent du reste du continent pour essayer de gagner leur vie, ouvrir des salons de coiffure, des ongleries ou des petits restaurants. Et ces personnes vivent principalement dans les zones où se développent les violences, les townships ou les bidonvilles.
6: Les autorités sud-africaines parlent d'incidents isolés. Êtes-vous d'accord ?
5: Non, ce n'est pas exact. Les gens disent clairement qu'ils veulent que les étrangers quittent le pays. Et certains disent même, peu importe que vous soyez en règle ou non, nous voulons que vous partiez. Tout le monde peut le voir.
6: Est-ce que vous sentez en sécurité aujourd'hui en Afrique du Sud ?
5: On devient évidemment beaucoup plus prudent dans sa manière de se déplacer. Je ne vais pas dans les zones où je sais que ces choses se produisent. Nous avons vu des étrangers être attaqués, des commerces ont été pillés. Dans une ville près de Durban, des commerçants étrangers ont eu 21 jours pour quitter le pays. Je ne suis pas sûr que suffisamment de choses soient faites pour protéger ces gens.
6: Est-ce que vous comprenez la décision de Ghana de rapatrier certains de ses ressortissants ?
5: Des gens perdent littéralement leurs moyens de subsistance. Beaucoup de ces personnes tiennent des petits commerces. Avec toutes ces menaces, beaucoup de gens commencent à ne plus se sentir en sécurité dans ces quartiers. Je comprends totalement pourquoi certains demandent au gouvernement ghanéen de les aider à rentrer au pays.
6: Ces tensions reviennent régulièrement depuis 2008. Pourquoi d'après vous ?
5: Depuis 2008, ces tensions réapparaissent pratiquement tous les 2 ou 3 ans. Mais j'ai du mal à comprendre pourquoi, car beaucoup de Ghanéens et de Nigérians ouvrent des salons et emploient de nombreux Sud-Africains. Tous ces petits commerces créent des emplois. Donc quand on dit que les étrangers prennent les emplois, c'est faux.
6: Aujourd'hui, les marches anti-immigration semblent se multiplier. Quel est votre constat ?
5: Nous avons vu circuler des appels à manifester dans tout le pays. Il y a des marches. Le discours est toujours...

0: toujours le même. Ils veulent le départ des étrangers. Ce sont deux groupes qui alimentent cette campagne, l'opération Doudoula et le groupe March and March.
1: Et ces marches sont-elles autorisées par les autorités sud-africaines? Cela vous étonne?
0: Comment peuvent-ils laisser cela continuer sans procéder à des arrestations? Cela qui se cache réellement derrière tout cela.
1: Est-ce que vous envisagez, vous aussi, de rentrer un jour au Ghana?
0: Oui, j'aimerais retourner au Ghana, mais cela n'a rien à voir avec la situation actuelle. C'est simplement l'envie d'être chez moi et d'y développer mes activités. Mais je reconnais que le climat est devenu très hostile.
2: Témoignage recueilli par Christina Okello. Comme tous les vendredis à présent, Anne Kantner, c'est l'heure de notre rendez-vous avec l'une des rédactions en langues étrangères de RFI.
3: En direct de Cannes aujourd'hui, Miguel Martins de la rédaction en portugais. Bonjour.
4: Bonjour Anne, bonjour à tous.
3: On va parler avec vous de la présence africaine au festival. Il n'y a pas de film africain à l'affiche pour la sélection la plus prestigieuse, celle des longs métrages. Mais deux acteurs africains intègrent le jury du festival. Et dans beaucoup de catégories parallèles, en fait, le continent noir se fait une place assez importante.
4: C'est exact. Par exemple, avec Benimana, un film de Marie-Clémentine Duzabé-Jambo, qui a trait à l'histoire tumultueuse du Rwanda. On suit notamment impliqué après le génocide de sa fille, va la contraindre à faire
3: Yop. Le continent noir se fait une place assez importante.
4: C'est exact. Par exemple, avec Benimana, un film de Marie-Clémentine Duzabé-Jambo, qui a trait à l'histoire tumultueuse du Rwanda. On suit notamment impliqué après le génocide de sa fille, va la contraindre à faire Yopar. Basé à Bangui, la capitale centrafricaine, pour assurer sa survie, il fait le pari de gagner un concours musical. La Mazdoul, c'est la plus sucrée, est un film de Laila Marakchi, l'histoire de deux Marocaines saisonnières dans les serres de fraises en Andalousie, dans le sud de l'Espagne, où elles vont dénoncer le système d'exploitation en place.
3: À Miguel, on trouve aussi des films africains dans d'autres sections, la sélection officielle des courts-métrages, ou encore Cannes Classics, le rendez-vous du festival qui honore les films du patrimoine cinématographique.
4: C'est exact. Somewhere Where I Belong, quelque part où j'appartiens, du Tunisien Youssef Randouz, apparaît dans la sélection des films d'école, la CINEF. Il est question d'un homme qui explore la frontière fragile entre mémoire, identité et le véritable sens du chez-soi. Dans Cannes Classics, le festival ressort Tilaï, un film burkinabé de 90 de Idrissa Ouedraogo. Il s'agit là de l'histoire d'amour, de haine et d'honneur dans un village africain.
3: Et ça n'est pas tout, Miguel. Il y a aussi d'autres propositions africaines dans différentes sections de la sélection officielle.
4: Voilà, beaucoup de films africains à l'affiche, sans chercher à être exhaustif, dans d'autres sections parallèles, mettent à l'affiche donc le continent. C'est tout d'abord le cas à la quinzaine des cinéastes, comme avec le film Clarissa des Nigérians Harry et Chuka Eziri. Il y est question d'une soirée organisée par la jeune Clarissa à Lagos, qui permet une confrontation douce-amère avec le passé. Et dans les courts-métrages, à la recherche de l'oiseau gris aux rayures vertes du franco-marocain Saïd Amish Benlarbi, une recherche d'un mystérieux oiseau dans le sud du Maroc. Et ce, alors que le Soudanais Ibrahim Oumar présente Nothing Happens After Your Absence, le retour au village d'un homme de cinéma qui va coïncider avec l'éclatement de la guerre civile, sa quête avec ses...
3: Et des éditions
4: de sur la One Bomb collée ici.
2: Oh, un peu moins.
4: Le Soudanais Ibrahim Oumar présente Nothing Happens After Your Absence, le retour au village d'un homme de cinéma qui va coïncider avec l'éclatement de la guerre civile, sa quête avec ses...
3: Et des éditions
4: de sur la One Bomb collée ici.
2: Oh, un peu moins de
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4: Notre peur la plus profonde n'est pas d'être inapte. Elle est que nous puissions être dotés d'un pouvoir sans commune mesure. On n'apporte rien au monde en se dévalorisant. Il n'est pas éclairé de se faire plus petit que l'on est, simplement pour rassurer les autres autour de nous. Si nous nous libérons de notre propre peur, notre présence seule pourra aussi libérer les autres.
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5: Madame, monsieur, merci d'être avec nous. Il est là de vous informer. 18h31 dans nos studios. Le sommaire. Au sommaire, ce journal. La journée des familles, c'est aujourd'hui. 15 mai 2026, une journée qui se célèbre à travers le monde. Dans ce journal, nous allons nous intéresser à la considération que les familles donnent aux enfants, filles et garçons, ici à Boutembo notamment. On va aborder la question avec un sociologue.
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5: La maladie à virus Ebola déclarée en Ituri. On va également revenir sur le nombre de cas confirmés dans cette partie de la République.
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5: Ces titres, aux côtés de plusieurs autres, vous seront développés dans un quart d'heure. Merci d'être avec nous, madame, monsieur, bienvenue.
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5: Madame, monsieur, bonsoir. Mais d'abord, cette information. Le ministre du Commerce extérieur de la République Mardi du Congo encourage, ou mieux plaide, pour la compétitivité de l'agriculture congolaise sur la scène internationale. Cela à travers la conformité aux normes exigées. Julien Paluku a formulé ce plaidoyer au cours de son intervention par visioconférence aujourd'hui vendredi 15 mai au colloque organisé par l'Université de l'Assomption au Congo, UAC Boutembo. Nous en parlons avec Providence Bureau.
17: Devant des professeurs, chercheurs et étudiants, le ministre du Commerce extérieur a développé le thème « La compétitivité des produits agricoles de la RDC sur les marchés mondiaux. Paradoxe, défis et stratégies ». Il a expliqué que la compétitivité agricole en RDC est une condition de survie économique face à la volatilité des cours des métaux, non une simple question de sécurité alimentaire. En la croire, pour exporter, les prix ne suffisent plus, il faut impérativement franchir la barrière technique des mesures sanitaires et phytosanitaires. Julien Paluku a énuméré des frais structurels et conjoncturels tels que les déficits énergétiques et les faiblesses logistiques, ainsi que les sécurités, surtout dans l'est du pays. Pour booster la compétitivité de l'agriculture congolaise, le ministre du Commerce extérieur a proposé quelques leviers stratégiques, entre autres la diplomatie de la conformité à travers la reconnaissance internationale des normes congolaises, la taxation intelligente visant à alléger la pression fiscale sur la production, ainsi que l'arrimage sectoriel entre sécurité, commerce, industrie, agriculture et transport. Parlant de la chute des cours mondiaux des cacao, il a insisté sur les regroupements à coopératives des producteurs locaux en vue de revaloriser ces produits agricoles sur les marchés internationaux.
5: Santé à présent dans le journal. Nous le disions au sommaire, nouvelle apparition de la maladie à virus Ebola dans la province de l'Ituri. L'annonce est faite par le Centre africain de contrôle et de prévention des maladies Africa CDC à travers un communiqué rendu public la nuit du jeudi 14 mai. Il rapporte environ 246 cas suspects et 65 décès, dont 4 confirmés. Les autorités sanitaires congolaises appellent au strict respect des mesures barrières et à l'évitement des contacts avec des personnes suspectes. Les premières zones touchées sont notamment Mongbalou et Rwampara, selon le communiqué des consultations avec les ministères congolais de la santé publique et l'Institut national de santé publique de la RDC. Les résultats préliminaires des analyses au laboratoire de l'Institut national de recherche biomédicale, INRB, ont détecté les virus Ebola dans 13 sur les 20 échantillons testés. Africa CDC signale 246 cas suspects et 65 décès, principalement dans la zone de santé de Mongbalou et Rwampara. Nous sommes dans le territoire de Mombasa. Il précise que 4 décès ont été signalés parmi les cas confirmés en laboratoire. D'autres cas suspects ont également été signalés en ville de Bunia. En attente des confirmations, Africa CDC se dit préoccupé par le risque élevé de la propagation supplémentaire de l'épidémie d'Ebola. Il évoque entre autres le contexte urbain de Bunia et Rwampara, les mouvements intenses des populations, la mobilité, j'allais dire, liée aux activités minières des Mongbalou, l'insécurité dans les zones affectées, les difficultés liées à l'identification des contacts, mais aussi à la prévention et au contrôle des infections. Pour l'instant, les autorités sanitaires et leurs partenaires invitent la population, ou mieux les populations des zones touchées, au respect scrupuleux des mesures barrières, la dénonciation des cas suspects et l'évitement de tout contact avec les personnes infectées ou décédées de la MVR. L'actualité, c'est également les Nations Unies qui célèbrent aujourd'hui vendredi 15 mai la Journée internationale des familles. Instituée en 1993, elle promeut l'importance de la famille comme noyau fondamental de la société. À cette occasion, RTVH s'intéresse à la place accordée aux enfants, filles et garçons au sein de famille à bout de moyens environ. Le sociologue Mutunda Mwaka parle de la persistance des inégalités malgré des innovations culturelles et juridiques, notamment le code de la famille. Il évoque le fait que certaines familles privilégient donc plus la scolarisation, j'allais dire, des enfants garçons au détriment des filles. Néanmoins, le sociologue encourage les filles à fournir d'efforts pour leur épanouissement plutôt que de rêver en premier le mariage. Écoutez Célestin Mutunda dans son propos recueilli par Providence Bureau.
11: Dans de nombreuses sociétés africaines, la considération entre filles et garçons reste marquée par des différences liées aux rôles sociaux. En attente culturelle, les garçons sont souvent valorisés pour l'accès à l'instruction et l'autonomie, tandis que les jeunes filles, son avantage, c'est associé aux tâches domestiques, au mariage. Ces distinctions, bien que progressivement remises en question, continuent à influencer les trajectoires sociales et économique. Mais ce qui est encore à regretter, c'est le fait que nombreuses filles, au lieu d'être attachées à l'instruction, préféreraient souvent de mettre en premier lieu la course au mariage. Et une fois qu'elles constatent le méandre de ce secteur, elles veulent encore intégrer le milieu scolaire et cela le pousse à être encore dans la seconde stigmatisation avec le concept qui est maintenant d'actualité dans la société. Le concept des filles mères. Ce que nous pouvons dire, c'est peut-être d'encourager les jeunes filles de surmonter l'obstacle de mettre en premier lieu l'éducation ou l'instruction et le mariage viendra au second plan.
5: Merci d'écouter RTVH à Boutembo d'où nous émettons. Il est 18h38. Les forces armées de la République démocratique du Congo annoncent avoir neutralisé deux terroristes du groupe ADF en pleine patrouille de combat en opération mixte FARDC-UPDF dans la nuit du 14 au 15 mai. Lors de ces combats, un élément FARDC est décédé, arme à la main, et deux armes du type AK-47 appartenant aux groupes terroristes ont été récupérés, selon le porte-parole de l'opération Soukola un grand nord, le lieutenant Elongo Kiondo Amarka. L'opération a eu lieu dans la localité de Nakota 1. C'est situé entre Beoumanyama et Biakato. Nous sommes dans le territoire à la limite entre les territoires de Beni et celui de Mambasa. Parmi les deux assaillants neutralisés figure le célèbre commandant de cette coalition terroriste, et bien évidemment Cheikh Ismaël Abdou Hussein, de la nationalité yéménite, indique l'armée. À en croire cette source militaire, ce célèbre leader serait leader rebelle, j'allais dire, ou mieux terroriste, serait été l'auteur principal des récents massacres perpétrés à la limite des provinces de l'Ituri et du Nord Kivu, notamment au bord de la rivière Ituri. Et face aux tensions entre le gouverneur militaire du Nord Kivu et les députés nationaux Crispin Bindoulé Mitono, l'association culturelle Kiandaira sort de son silence. Interrogé aujourd'hui vendredi sur ces climats de discorde entre les deux personnalités publiques du Nord Kivu, son secrétaire Maxima Mamba qualifie d'infantin le déballage de leurs différends sur les réseaux sociaux et appelle les deux personnalités à la retenue et au sens des responsabilités. Le Kiandaira rappelle que la province du Nord Kivu traverse l'une des périodes les plus sombres de son histoire, marquée notamment par des tueries massives et déplacements des populations. Dans ce contexte, la division au sommet de la province est donc un luxe que la région ne peut pas se permettre aujourd'hui. En guise de solution, les secrétaires du Kiandaira les invitent à s'asseoir autour d'une même table pour laver leur linge sale en privé, a-t-il dit au micro de Puissance Imukirania. N'étant pas dispo, on pourra donc y revenir dans nos prochaines éditions. Et puis, des commerçants exerçant au croisement de l'avenue Makassi et le boulevard Joseph Kabila au centre-ville de Butembo alertent sur les panneaux d'affichage tombés sur leur lieu d'activité. Ils affirment que cet affichoir traîne encore au sol depuis maintenant près d'une semaine et les empêche d'y stationner les camions pour décharger leurs marchandises. Ces marchands fustigent également le silence du propriétaire du panneau et du service urbain de la culture et art qui ne se sont pas encore manifestés jusqu'ici. Je vous propose d'écouter l'un d'eux au micro de Kavutia Manuel Daniel.
18: Par chance, ce panneau d'affichage est tombé la nuit. S'il était la journée, on devrait enregistrer beaucoup de dégâts. Nous sommes en difficulté car il n'y a plus de clients qui entrent dans nos boutiques. Voici de cela près d'une semaine. Nous avons... Par chance, ce panneau d'affichage est tombé la nuit. S'il était la journée, on devrait enregistrer beaucoup de dégâts. Nous sommes en difficulté car il n'y a plus de

0: vivez et retrouvez-vous. Il y a un groupe au top, en fait avec vous, quand plusieurs sur les côtés, la passe au fond d'Ibala. La 4x4 récupération, quand plusieurs, c'est des bondements et des défaites, et les buts, goal. 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
2: Mesdames et messieurs, exactement, votre rêve, c'est aussi ces spectacles de chaque jour. Salut et surtout merci de vous rendre disponible pour ces carnets des sports sur RTVH. Je suis Richard Kakoulé Maliro à sa présentation. La phase finale de la 38e édition du championnat provincial de football du Nord Kivu a été officiellement lancée ce vendredi 15 mai à Ouidja, chef-lieu du territoire de Beni, site retenu pour abriter cette phase décisive de la compétition. Lors du match d'ouverture au stade Tata Mouvinki, le football club Mouankaza s'est imposé face au football club Benisport sur les scores de 1-0. L'unique but de la rencontre a été inscrit par Freddy Kavudidi à seconde période, offrant ainsi une victoire précieuse au Banalola de Mouankaza. Grâce à ce succès inaugural, le FC Mouankaza prend un ou encore une série d'options pour la qualification à demi en finale avant la deuxième et dernière journée. Les Banalola affronteront le football club Mukingwe de Kiseguro le 22 mai prochain dans un match qui promet ainsi leur qualification. De leur côté, les casques bleus de Beni Sport devront impérativement s'imposer mardi prochain face à Mukingwe pour conserver leur chance d'accéder aux demi-finales. La compétition se poursuit ce samedi 16 mai au stade Tata Mouvinki avec un autre match de la première journée. Dans les groupes 1, les tout solides Aigle Jaune vont affronter les football club Goma Sport. Et puis un championnat de Ligue D zone Est B qui se dispute à vide boutin pour la phase retour poursuit son bonhomme des chemins. C'est samedi 16 mai au stade André Van Vel avec des affiches au menu. Le football club TCL va affronter la Est Macomine, lanterne rouge de la compétition. L'équipe des 4-3, 3e au classement avec 21 points, voudra confirmer mais leur place sur les podiums face à une équipe en grande difficulté. Cependant, la Lina Foot a finalement tranché sur la question des playoffs pour ce qui est de ces championnats Ligue D. Selon un communiqué du secrétariat de cette instance de football rendu public ce vendredi, cette compétition ne connaîtra pas cette phase des playoffs, mais plutôt un seul match de barrage qui opposera les premiers de la zone ST1 au premier de la zone STB. Cette décision excite déjà les clubs engagés dans cette compétition, surtout dans la zone STB, où la première place est jusque-là convoitée par l'USO Kozaki, le foot et l'OC Mungano, des clubs séparés seulement par la différence de but. Et puis la 4e journée, mesdames et messieurs, des playoffs de la Lina Foot Ilko Cash League 1 s'est conclue ce vendredi 15 mai avec des chocs captivants au stade Tata. Raphaël de Kinshasa, les Saint-Éloi Loupopo de Lumbashi a montré sa force en s'imposant avec autorité contre les Célestes FC sur un score de 1-0. Pendant ce temps, au stade Tout-Puissant Mazembe à Lumbashi, le TP Mazembe a confirmé sa suprématie en infligeant une lourde défaite de OCS Don Bosco, un score de 4 buts contre 10. Après cette journée, le tout-puissant Mazembe prend la tête du classement provisoire avec 9 points sur 12 possibles, suivi de près par les Aigles du Congo qui totalisent 8 points. Les Saint-Éloi Loupopo se positionnent 3e avec 7 points, tandis que les CS Don Bosco est à 4e position également avec 7 points. Et puis, Céleste FC ferme la marge de ce classement provisoire avec seulement un petit point. Mesdames et messieurs,

0: Nous chitons par cette actualité, la commission ad hoc chargée de l'organisation du championnat interuniversitaire initié par la représentation des étudiants du concours REC Boutin Poloubero a décidé de suspendre les résultats du match de demi-finale qui a opposé le 7 mai dernier l'ICG à l'UOR au stade d'Elitave. Ce match s'est terminé sur un score nil, 0 partout après 90 minutes de jeu. Ce match, bien sûr, qui s'était soldé par 0 partout, a été remporté par l'UOR au tir au but avec un score de 8 contre 7. Et dans une décision rendue publique ce vendredi 15 mai 2026, la commission a indiqué avoir reçu plusieurs signalements d'irrégularité de la part de l'équipe perdante qui accuse son adversaire d'avoir commis des erreurs d'alignement et des falsifications des documents. Après analyse minutieuse et consultation de toutes les parties prenantes, la commission ad hoc de la REC a pris la décision de suspendre les matchs et les reprogrammer à une date ultérieure. Ainsi, l'IBTP Boutempo, déjà qualifié sur les terrains après sa victoire face à l'UCAVF, devra encore attendre pour connaître son adversaire en finale de cette compétition. Ça n'est complètement fini, cette chronique sportive, mesdames et messieurs. À vous toutes et à vous tous l'avoir suivi. Merci et surtout, bon rester d'état avec RTVH.
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4: Notre ambition est de repenser la productivité centrée sur l'individu. Pour les créateurs, les technophiles, les dirigeants, les étudiants et leurs parents. Pour tous ceux sur cette planète qui veulent réaliser quelque chose. Parce que réaliser, c'est un mode de vie et de travail. C'est un état d'esprit rempli d'objectifs et de passion. Mais nous n'avançons pas seuls. Toute réalisation est le fruit d'une collaboration, nourrie d'intelligence collective, qui peut venir de n'importe où, grâce à la mobilité, et fondée sur la confiance.

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4: Notre peur la plus profonde n'est pas d'être inapte. Elle est que nous puissions être dotés d'un pouvoir sans commune mesure. On n'apporte rien au monde en se dévalorisant. Il n'est pas éclairé de se faire plus petit que l'on est, simplement pour rassurer les autres autour de nous. Si nous nous libérons de notre propre peur, notre présence seule pourra aussi libérer les autres.
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6: Dernière édition du journal sur nos antennes. Madame, monsieur, merci d'être avec nous. Il est là de vous informer. Nouvelle épidémie de la maladie à virus Ebola déclarée en RDC. Les premiers cas sont notifiés à Mongwalu et Wampara. Nous sommes dans la province de l'Ituri. Au moins plus de 200 cas suspects sont donc notifiés. 65 décès, dont 4 confirmés.
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6: Journée de la famille. C'est aujourd'hui que les Nations Unies célèbrent donc la Journée internationale des familles. Dans ce journal, nous allons aborder la considération donnée dans des familles, notamment aux jeunes, ou mieux aux enfants, filles et garçons. Aspect que nous allons aborder avec un sociologue.
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6: Madame, monsieur, merci d'être avec nous dans ce journal également. Nous allons parler de ces succès signalés par l'armée avec la neutralisation de l'un des commandants du groupe terroriste ADF à la limite entre les provinces du Nord Kivu et de l'Ituri.
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6: Merci d'être avec nous. Voilà tout pour les titres. Vous êtes nombreux qui nous écoutez ce soir pour vous informer. C'est votre droit et nous en faisons notre devoir tous les jours. Bienvenue.
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6: Fabrice Mimbi est notre metteur en onde ce soir. Mais d'abord cette information avec le ministre du Commerce extérieur des RDC, Julien Paluku, qui encourage la compétitivité des produits agricoles congolais sur la scène internationale. Cela à travers la conformité aux normes exigées. Il l'a évoqué au cours de son intervention par visioconférence au colloque organisé vendredi 15 mai par l'Université de l'Assomption au Congo, UAC, Providence Bureau.
13: Devant des professeurs, chercheurs et étudiants, le ministre du Commerce extérieur a développé le thème « La compétitivité des produits agricoles de la RDC sur les marchés mondiaux. Paradoxe, défis et stratégies ». Il a expliqué que la compétitivité agricole en RDC est une condition de survie économique Face à la volatilité des cours des métaux, non une simple question de sécurité alimentaire. En la croire, pour exporter, les prix ne suffisent plus. Il faut impérativement franchir la barrière technique des mesures sanitaires et phytosanitaires. Julien Paluku a énuméré des frais structurels et conjoncturels tels que les déficits énergétiques et les faiblesses logistiques, ainsi que les sécurités, surtout dans l'est du pays. Pour booster la compétitivité de l'agriculture congolaise, le ministre du commerce extérieur a proposé quelques leviers stratégiques, entre autres la diplomatie de la conformité à travers la reconnaissance internationale des normes congolaises, la taxation intelligente visant à alléger la pression fiscale sur la production, ainsi que l'arrimage sectoriel entre sécurité, commerce, industrie, agriculture et transport. Parlant de la chute des cours mondiaux des cacao, il a insisté sur les regroupements à coopératives des producteurs locaux en vue de revaloriser ses produits agricoles sur les marchés internationaux.
6: Nous le disions au sommaire de ce journal, nouvelle apparition de la maladie à virus Ebola dans la province de l'Ituri. L'annonce est du Centre africain de contrôle et de prévention des maladies Africa CDC à travers un communiqué rendu public la nuit d'hier jeudi. Il rapporte environ 246 cas suspects et 65 décès, dont 4 confirmés. Les autorités sanitaires congolaises appellent au strict respect des mesures barrières et à l'évitement de contact avec des personnes suspectes. Elias Kassé sous détail.
5: Les premières zones touchées sont Mongbalu et Rwampara. Selon le communiqué, les consultations avec le ministère congolais de la Santé et l'Institut national de santé publique de la RDC, les résultats préliminaires des analyses au laboratoire de l'Institut national de recherche biomédicale INRB ont détecté le virus Ebola dans 13 des 20 échantillons testés. Africa CDC signale 246 cas suspects et 65 décès, principalement en zone de santé de Mongbalu et Rwampara. Il précise que 4 décès ont été signalés parmi les cas confirmés en laboratoire. D'autres cas suspects ont également été signalés en ville de Bunia en attente de confirmation. Africa CDC s'est dit préoccupé par le risque élevé des propagations supplémentaires de l'épidémie d'Ebola. Il évoque entre autres le contexte urbain de Bunia et Rwampara, des mouvements intenses de population, la mobilité liée aux activités minières à Mongbalu, l'insécurité dans les zones affectées, les difficultés liées à l'identification des contacts, mais aussi à la prévention et au contrôle des infections. Pour l'instant, les autorités sanitaires et leurs partenaires invitent les populations des zones touchées au respect scrupuleux des mesures barrières, la dénonciation des cas suspects et l'évitement de tout contact avec les personnes infectées ou décédées de la maladie à virus Ebola MVE.
6: Et les Nations Unies qui célèbrent aujourd'hui vendredi la Journée internationale des familles, instituée en 1993, elle promeut l'importance, j'allais dire, de la famille comme noyau fondamental de la société. À cette occasion, RTVH s'intéresse à la place accordée aux enfants, filles et garçons au sein de famille à Boutemboué environ. Le sociologue Mutunda Célestin Mwaka parle de la persistance des inégalités malgré les innovations culturelles et juridiques, notamment le code de la famille. Il évoque le fait que certaines familles donc privilégient plus la scolarisation des enfants garçons au détriment des filles. Néanmoins, le sociologue encourage les filles à fournir d'efforts pour leur épanouissement plutôt que de rêver le mariage. Écoutez Célestin Mutunda dans ses propos recueillis par Providence Bureau.
14: Dans de nombreuses sociétés africaines, la considération entre filles et garçons reste marquée par des différences liées aux rôles sociaux. En attente culturelle, les garçons sont souvent valorisés pour l'accès à l'instruction et l'autonomie, tandis que les jeunes filles, son avantage, c'est associé aux tâches domestiques, au mariage. Ces distinctions, bien que progressivement remise en question, continue à influencer les trajectoires sociales et économiques. Mais ce qui est encore à regretter, c'est le fait que nombreuses filles, au lieu d'être attachées à l'instruction, préféreraient souvent de mettre en premier lieu la course au mariage. Et une fois qu'elles constatent le méandre de ce secteur, elles veulent encore intégrer le milieu scolaire et cela le pousse à être encore dans par la seconde déstigmatisation avec le concept qui est maintenant d'actualité dans la société, le concept des filles mères. Ce que nous pouvons dire, c'est peut-être d'encourager les jeunes filles de surmonter l'obstacle de mettre en premier lieu l'éducation ou l'instruction et le mariage viendra au second plan.
6: 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À Boutembo comme en diapanda, dans le secteur des Bapéré, en territoire de Loubero, il est 19h39. Une vive tension a paralysé l'agglomération de diapanda en territoire de Loubero aujourd'hui vendredi. À la base, des altercations entre deux groupes Ouazalendo qui ont débouché alors au coup de feu ou mieux aux échanges de coups de feu, sur fond d'accusations, des complicités avec la FCM 23, les combattants de la Synergie Front Grand Nord exigent le départ de leurs collègues issus de la Synergie dite Petit Nord, Front Petit Nord. Ces tensions bloquent les activités socio-économiques dans la zone. La société civile locale appelle l'armée à intervenir en toute urgence pour imposer la paix entre les deux groupes armés alliés aux forces armées de la République démocratique du Congo. Écoutez Samuel Kaini, président de la société civile du secteur des Bapéré. Il est au téléphone de Roger Mouliata.
15: Les Ouazalendo des Front Nord accuseraient les Ouazalendo qui sont en train de venir dans les Petits Nord vers les Grands Nord de travailler de mèche avec les M23 et raison pour laquelle la Synergie Front Nord aurait demandé à ceux-là de Petits Nord de replier pour reprendre leurs positions initiales qui, comme les VDP, donc, des côtés restent dans l'agglomération de Diapanda et cela fait panique. Et la population a fermé bien sûr leurs portes. Certaines écoles ont fermé aussi leurs portes. Quelque chose que nous, cité civile, nous avons déploré bien sûr. Nous sommes en train de prôner la paix, mais chose grave, les accusations entre ces groupes armés font peur à la paisible population qui a traversé d'abord une situation de crise sécuritaire suite aux atrocités des ADEF. Et c'est pourquoi nous demandons au gouvernement de s'impliquer le plus tôt possible de façon qu'on puisse trouver une solution durable. La population n'a plus l'état de prendre fuite et d'être traumatisée. Et bien sûr, le gouvernement doit prendre cette question avec toute sérieuxité.
6: Pendant ce temps, les forces armées de la République démocratique du Congo annoncent avoir neutralisé deux terroristes du groupe ADF en pleine patrouille de combat. En opération mixte FARDC-UPDF, c'était dans la nuit de jeudi. Aujourd'hui, vendredi, lors de combats, un élément FARDC est tombé arme à la main et deux armes du type AK-47 appartenant à ce groupe affilié à l'État islamique ont été récupérées par l'armée. Selon le porte-parole des opérations Soukola 1 Grand Nord, l'opération a eu lieu dans la localité de Nakota. C'est situé entre Beoumanyama et Biakato, dans le territoire à la limite entre les territoires de Beni Nord-Kivu et Mambasa en Ituri. Parmi les deux terroristes neutralisés figure l'un des célèbres commandants de ce groupe affilié à l'État islamique, Cheikh Ismaël Abou Hussein, de nationalité yéménite, précise le lieutenant Marc Elongo. À l'en croire, ce célèbre commandant Cheikh Ismaël Abou Hussein était donc l'auteur principal des récent massacre perpétré à la limite entre les provinces de l'Ituri et du Nord-Kivu le long de la rivière Ituri. Et face aux tensions entre les gouverneurs militaires du Nord-Kivu et le député national Crispin Bindoulé Mitono, l'association culturelle Kaandaira sort son silence. Interrogé aujourd'hui, son secrétaire Maximin Mouamba qualifie d'enfantin le déshabillage, les déballages plutôt de leurs différends sur les réseaux sociaux et appellent les deux personnalités à la retenue et au sens des responsabilités. Le Kaandaira, ou mieux cet ASBL, rappelle que la province du Nord-Kivu traverse l'une des périodes les plus sombres de son histoire, marquée notamment par des

0: laver leur linge sale en privé. Écoutez Maxima Mouamba, secrétaire de cette association, au micro de Puissance Mukarnia.
1: Les deux personnalités sont nôtres, évidemment, du Nord Kivu, mais également ce qu'ils ont présenté à l'espace public n'a pas plu à la communauté par le fait que tous deux sont ici d'une même communauté, mais aussi ils se reconnaissent bien. Lorsque ces deux peuvent s'échamailler comme ça, faire même des correspondances, des arrestations, cela en tout cas ne serait pas à l'avantage même de la province, étant donné que le général Van Somme gouverne toute une province, député national qui doit plaider la cause de l'Assemblée du territoire national. Et lorsque nous constatons justement un comportement comme celui-là, nous regrettons tellement et cela serait même qualifié d'affantin parce qu'il ne laisserait pas vraiment empirer la situation comme ça à travers les réseaux sociaux. Il pouvait se rapprocher et voir comment recadrer les choses. Par exemple, les actions judiciaires ne vont pas nous amener justement à l'épanouissement, mais plutôt à une dégradation de la situation.
0: Promouvoir la paix et la cohésion sociale par la langue, c'est l'une des thématiques développées par les membres du club RFI en collaboration avec le Parlement d'enfants de Butembo-Loubero. Quatre établissements scolaires de la ville de Butembo ont participé à cette manifestation culturelle tenue dans la salle de la mairie. Elisha Kindi, l'un des organisateurs, salue la tenue de cette activité qui permettrait, dit-il, la valorisation et la promotion des valeurs francophones en faveur de la paix. Il est au micro de Monsanto Mzanjo.
2: Très bien, c'était une journée culturelle avec les écoles partenaires au projet Ma Langue pour la Paix. C'est un projet qui a commencé depuis le mois de janvier et nous avons été dans 9 écoles de la ville de Butembo. Ils faisaient des assises dans leurs écoles et des assises, ils pouvaient faire de débats autour de thématiques de la paix, la lutte contre la désinformation, le message de la pacification et tout. Ils débattaient. Et à la fin, il fallait que nous puissions faire une activité d'ensemble. En fait, comme aujourd'hui, nous avons reçu 4 écoles. D'abord, les écoles non centres qui ont presté des thématiques autour de la paix, de la promotion du genre, de la lutte contre la désinformation, le message de haine. C'était effectivement ça, les différentes thématiques de ce projet. Et aujourd'hui, nous avons été honorés par ces prestations. Vous l'avez vous-même vu. Nous étions à la salle de la mairie. Et nos amis de ces écoles, ils ont présenté des poèmes de théâtre qui étaient vraiment éducatifs. C'était très très bon et au niveau du club RFI, nous sommes vraiment satisfaits. En fait, l'objectif de ce projet, c'est de promouvoir la paix à travers la langue française.
0: Ce quart d'heure d'info est terminé sur RTVA. Je vous rendez-vous avec la rédaction française demain à 7h et nous serons ensemble si et seulement si notre Dieu va nous accorder force et santé. Gardez l'écoute. Merci à Fabrice Mimbi qui était à la mise en onde de Le Sport. C'est déjà tout de suite, hein, mais n'oubliez pas, l'info reste à continuer sur le www.rtvh.net pour vous informer quand vous voulez et où vous voulez. Bonne soirée.

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2: Mesdames et messieurs, exactement votre rêve, c'est aussi ces spectacles de chaque jour. Salut et surtout merci de vous rendre disponible pour ces carnets des sports sur RTVH. Je suis Richard Kakoulé Maliro à sa présentation. La phase finale de la 38e édition du championnat professionnel de football du Nord Kivu a été officiellement lancée ce vendredi 15 mai à Ouicha, chef-lieu du territoire de Beni. Site retenu pour abriter cette phase décisive de la compétition. Lors du match d'ouverture au stade Tata Mouvinki, le football club Mouankaza s'est imposé face au football club Benisport sur les scores de 1-0. L'unique but de la rencontre a été inscrit par Freddy Kavudidi à seconde période, offrant ainsi une victoire précieuse au Banalola de Mouankaza grâce à ses qualifications. Mouankaza s'est imposé face au football club Benisport sur les scores de 1-0.

0: 0. L'unique but de la rencontre a été inscrit par Freddy Kavudidi à seconde période, offrant ainsi une victoire précieuse au Banalola de Mwankaza grâce à ses cations. À les casques bleus de Beni Sport devront impérativement s'imposer mardi prochain face à Mukinkwi pour conserver leur chance d'accéder aux demi-finales. La compétition se poursuit ce samedi 16 mai au stade Tata Mouvinki avec un autre match de la première journée. Dans les groupes 1, les tout solides Aigle Jaune vont affronter les football club Goma Sport. Et puis un championnat de Ligue D zone Est B qui se dispute en vue de Boutim pour la phase retour poursuit son bonhomme déchaîné. C'est samedi 16 mai au stade André Van Vel avec des affiches homélies. Les football club TCL vont affronter la S Macomine, lanterne rouge de la compétition. L'équipe des 4 toits, 3e au classement avec 21 points, voudra confirmer leur place sur les podiums face à une équipe en grande difficulté. Cependant, la Lina Foot a finalement traché sur la question des playoffs pour situer des championnats Ligue 2. Selon un communiqué du secrétariat de cette instance de football rendu public ce vendredi, cette compétition ne connaîtra pas cette phase des playoffs, mais plutôt un seul match de barrage qui opposera les premiers de la zone ST1 au premier de la zone STB. Cette décision excite déjà les clubs engagés dans cette compétition et surtout dans la zone STB où la première place est jusque-là convoitée par l'USO Kozaki, le foot et l'OC Mungano, des clubs séparés seulement par la différence de but. Et puis la 4e journée, mesdames et messieurs, des playoffs de la Lina Foot Ilko Cash League 1 s'est conclue ce vendredi 15 mai avec des chocs captivants au stade Tata Raphaël de Kinshasa. Les Saint-Éloi Loupopo de Lumbashi a montré sa force en s'imposant avec autorité contre les Célestes FC sur un score de 1-0. Pendant ce temps, au stade Tout-Puissant Mazembe à Lumbashi, le TP Mazembe a confirmé sa suprématie en infligeant une lourde défaite au CS Don Bosco, un score de 4-10. Après cette journée, le tout-puissant Mazembe prend la tête du classement provisoire avec 9 points sur 12 possibles, suivi de près par les Aigles du Congo qui totalisent 8 points. Les Saint-Éloi Loupopo se positionnent 3e avec 7 points, tandis que les CS Don Bosco est en 4e position également avec 7 points. Et puis, Céleste FC ferme la marge de ses classements provisoires avec seulement un petit point. Mesdames et messieurs, nous chutons par cette actualité. La commission ad hoc chargée de l'organisation du championnat interuniversitaire initié par la représentation des étudiants du concours REC Boutempo-Loubero a décidé de suspendre les résultats du match de demi-finale qui a opposé le 7 mai dernier l'ICG à l'IOR au stade d'Elitave. Ce match s'est terminé sur un score nil de 0 partout après 90 minutes de jeu. Ce match, bien sûr, qui s'était soldé par 0 partout, a été remporté par l'IOR au tir au but avec un score de 8-7. Et dans une décision anti-publique, ce vendredi 15 mai 2026, la commission a indiqué avoir reçu plusieurs signalements d'irrégularité de la part de l'équipe perdante qui accuse son adversaire d'avoir commis des erreurs d'alignement et des falsifications des documents. Après analyse minutieuse et consultation de toutes les parties prenantes, la commission ad hoc de la REC a pris la décision de suspendre les matchs et les reprogrammer à une date ultérieure. Ainsi, l'IBTP Boutempo, déjà qualifié sur les terrains après sa victoire face à l'UCAVF, devra encore attendre pour connaître son adversaire en finale de cette compétition. Ça n'est complètement fini, cette chronique sportive, mesdames et messieurs. À vous toutes et à vous tous l'avoir suivi. Merci et surtout, bon rester d'état avec RTVH.
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3: Bonjour, bienvenue dans ce dernier numéro de la semaine. On s'intéresse à la journée Ville-Marthe décrétée jeudi en ville de Béni. La voix de l'UCJ raconte que presque toutes les activités ont été paralysées. Ce jour, la population a répondu de gré ou de force à un appel à la journée Ville-Marthe lancé par un acteur.

0: politique et quelques jeunes des groupes de pression de Béni pour protester contre l'insécurité en ville de Béni et la recrudescence des attaques ADF en territoire de Mambasa. Aucun incident majeur n'a été enregistré, signale le site d'information de la ville de Butembo, et qui se réfère donc ou qui publie en sa une le reportage du journaliste Trésor Kapepela de Béni Nipaché. Rebondissons sur le même sujet, Radio Oasis détaille que dès les premières heures de la matinée, plusieurs quartiers de la ville ont été paralysés. Des barricades ont été érigées sur certaines artères principales, perturbant fortement la circulation. Dans plusieurs coins stratégiques, les forces de sécurité ont été déployées afin de disperser les attroupements et rétablir l'ordre. Cette mobilisation citoyenne visait à dénoncer la persistance des attaques attribuées aux terroristes ADF dans les territoires de Béni et de Mambasa, malgré les opérations militaires en cours et l'état de siège instauré depuis plusieurs années dans la province du Nord Kivu et de l'Ituri. Le site d'information de la ville de Béni ajoute que face à ces situations, le maire intérimaire Jacob Nyufundo Tekodal a salué dans un communiqué le calme observé par une grande partie de la population ainsi que le travail des services de sécurité. L'autorité urbaine a affirmé que plusieurs personnes suspectées d'être impliquées dont les troubles ont été interpellés et seront traduites devant la justice. Et pour entrer en profondeur sur le fait, les Volcans News soulignent que des manifestants arrêtés ce jour en ville de Béni ont été libérés et ont récupéré certains de leurs biens saisis par des militaires déployés pour disperser les attroupements. 7 téléphones au total ont été remis aux propriétaires au quartier Ngongodio grâce à l'intervention des autorités locales et de la société civile. Le président de la société civile de Ngongolio, Vikopa Germain, cité en une du média en ligne de la ville de Goma, a salué la restitution d'une partie de biens tout en dénonçant certains abus enregistrés pendant les manifestations. Et voilà tout pour ce dernier numéro de la semaine. Merci à tous de votre attention. Bon week-end et à la prochaine.
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2: À vous tous, auditeurs et auditrices de la RTVH, ravis de vous savoir nombreux à l'écoute de votre radio. Bienvenue à cette page météorologique. Un ciel nuageux, voilà les temps prévus l'avant-midi de ce samedi 16 mai 2026. En ce moment, la température ressentie varie entre 16 et 25 degrés Celsius. L'humidité bouge entre 58 et 87%. Les vents soufflent vers le sud-est avec une vitesse de 4 à 18 km par heure. L'après-midi, soit de 12h à 18h, c'est temps orageux qui s'observe. La température bascule entre 22 et 25 degrés Celsius. L'humidité nage entre 48 et 71%. La direction du vent reste constante sous une vitesse de 7 à 18 km par heure. Le soir, soit à l'intervalle de 18h et minuit, ce sont des pluies légères qui caractérisent les temps. Pendant ces temps, la température est évaluée entre 17 et 21 degrés Celsius. L'humidité, elle, passe de 77 à 95%. Le vent prend la direction du nord avec une vitesse de 4 km par heure. Le soleil s'élève à 5h56 pour se coucher à 18h03, tandis que la lune s'élève à 5h14 pour se coucher à 17h43. En bref, retenez que la journée de ce samedi s'annonce humide, le port des Pardissus ne gênera pas du tout. C'est la fin de cette page météorologique. Merci à vous tous de l'avoir écouté. Bonne suite des temps chez vous.
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5: L'invité de la rédaction de ce vendredi reçoit le ministre du Commerce extérieur de la République démocratique du Congo, Julien Paluku Kaongia. Il s'agit d'un extrait de son intervention par Vision Conférence ce vendredi au colloque organisé par l'Université de l'Assomption au Congo, UAC Butembo. Il a développé le thème « La compétitivité des produits agricoles de la RDC sur les marchés mondiaux, paradoxes, défis et stratégies ». Partant des défis structurels et conjoncturels, le ministre du Commerce extérieur a proposé quelques pistes pour booster la compétitivité des produits congolais sur les marchés internationaux.
4: Pourquoi les choses ne bougent toujours pas au niveau de notre pays? J'en ai identifié deux mails, c'est plusieurs, les professionnels et l'insécurité. Mais moi, je me suis limité à deux, l'énergie et la logistique. En fait, lorsque vous examinez la structure de nos importations, vous vous rendez compte que nous importons beaucoup de carburant. Dans la part de nos
6: importations,
4: le carburant, c'est pratiquement 4%. Donc, 100% d'importations, le carburant en 2023 tenait 44%, même si c'était descendu à 36%. Or, lorsque vous utilisez le carburant dans la production des biens, ça veut dire que le coût de production sera élevé. Le carburant impacte négativement sur la compétitivité de nos produits. Deuxième élément, c'est la logistique. Je parie, nous sommes à Béni, nous sommes à Koutembo, nous sommes à Ituri. Avec tout, sont en très mauvais état. Lorsque vous devez sortir votre produit champ vers le bras de consommation, c'est un parcours de combattants. Et donc, tout ce temps que vous perdez, toutes les charges, vous devez les appliquer sur votre produit. Ça fait que les produits, lorsque vous voulez les vendre à l'extérieur, ils viennent plus cher parce que les coûts logistiques ont influencé effectivement le coût de production. Alors, les perspectives, maintenant, que faire? Première chose, c'est pour passer de 2% aujourd'hui à 15% d'exportation dans le secteur agricole, il faut beaucoup de leviers. Mais ici, je vais insister sur ma droit, la diplomatie de la conformité. C'est-à-dire, nous devons investir plus dans les laboratoires des références nationales. C'est ce que nous sommes en train de faire avec l'Office congolais de contrôle, l'INERA, qui est l'Institut de recherche agronomique, doit également jouer pleinement son rôle. On ne doit pas nommer les gens à l'INERA pour la forme. Et c'est là où, effectivement, parfois la politique nous amène à biaiser certaines choses quand on doit déployer des acteurs politiques dans des institutions purement scientifiques, comme effectivement l'Office congolais de contrôle ou alors l'INERA. Et donc, cette diplomatie de conformité va nous amener à faire en sorte que les certificats que nous délivrons sur les certificats phytosanitaires soient reconnus internationalement. Et lorsque nos certificats sont reconnus internationalement, eh bien, nos produits peuvent accéder au marché international. Deuxième élément, au niveau de la stratégie, c'est de faire une taxation intelligente. Et c'est ce que nous sommes en train de faire. Nous avons présenté au gouvernement une stratégie multisectorielle qui demande qu'on puisse arriver à détaxer le secteur agricole jusqu'au taux zéro. C'est-à-dire évacuer toutes les taxes toxiques qui polluent en fait l'environnement autour du secteur agricole et permettre à ce que celui qui produit ne soit soumis à aucune taxe et permettre que nos produits, lorsqu'ils vont arriver sur le marché international, ils deviennent compétitifs, c'est-à-dire moins chers que les produits venant d'ailleurs. J'ai été en Chine pour signer un accord avec la Chine, par exemple. On nous demande 1 million de tonnes de soja, ceux qui sont à Beni, à Butembo, à Ituri et partenaires de ceux qui nous coûtent. Ils doivent savoir que ces marchés existent en Chine. On nous demande 100 000 tonnes de piment. On nous demande des millions d'hectolitres de litres d'huile de palme. Et bien, tout ça, c'est à la portée de la population. Mais pour y arriver, il faut respecter les normes qu'on vient de dire. Il faut que l'État supprime effectivement les taxes. C'est ce que le représentant conseil des ministres. Mais il ne suffit pas seulement de la diplomatie de la conformité ou une taxation intelligente, il faut ce que j'appelle l'arrimage sectoriel. C'est quoi l'arrimage sectoriel? Lorsque les gens disent « mais le ministère du commerce fait quoi ?» Nous avons beaucoup de marchés, mais on ne voit aucun produit à l'étranger. Mais le gouvernement, c'est comme une sorte d'étoile d'araignée. L'agriculture doit organiser le secteur agricole ou organiser la production. Deux, le ministère des infrastructures doit nous aider à construire les voies d'évacuation. Trois, le ministère de l'Industrie doit nous aider à donner une valeur ajoutée aux produits congolais. Quatre, le ministère de l'Énergie doit fournir l'électricité nécessaire pour transformer ces produits-là. Le ministère de la Sécurité ou de l'Intérieur doit pacifier les zones de production agricole, le ministère du Commerce maintenant va saisir cette production et lui donner une destination sur un marché qu'il a compris, soit un marché américain, soit un marché européen, soit un marché chinois, ou alors, soit encore un marché africain.
5: Vous venez d'écouter le ministre du Commerce extérieur, Julien Paluku, qui expliquait les facteurs structurels et conjoncturels qui freinent la compétitivité des produits agricoles congolais sur les marchés internationaux.
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Alléluia. Merci de nous ouvrir tes portes et de nous faire accéder aux couloirs de la gloire. Merci Seigneur de recevoir notre culte d'adoration. Toi qui agis au-delà du commun, toi qui te sers des données éternelles pour nous introduire dans tes perfections. Oh oui, tu es venu mettre ensemble l'humain et le divin en instituant une alliance éternelle dans laquelle ta grâce prend en charge nos insuffisances

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